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2: Bonjour à toutes, bonjour à tous, bienvenue dans RFI Matin. On est ensemble pour 3 heures d'information. L'actualité marquée ce lundi 13 juillet par de nouvelles frappes au Moyen-Orient. Vous suivez la situation sur notre direct en une de notre site internet. On parlera aussi de la réunion de la coalition des volontaires à Paris avec notre grand invité, l'ambassadeur du Royaume-Uni en France. Et c'est également à la une de votre journal, Martin Guez, bonjour.
4: Et bonjour Marion, bonjour à toutes et à tous.
2: L'Europe se montre donc volontaire et au soutien de l'Ukraine.
4: Un réveil stratégique de l'Europe face à la Russie. Voilà l'électrochoc que souhaite provoquer Emmanuel Macron ce lundi avec ce nouveau sommet de la coalition des volontaires, alliance de pays soutenant militairement l'Ukraine. Le président ukrainien Volodymyr Zelensky attendu tout à l'heure à Paris, lui qui a annoncé un remaniement de son gouvernement hier. Nous appellerons notre correspondante en Ukraine dès le début de ce journal. Nouvelle frappe en Iran et dans le Golfe cette nuit qui démontre à nouveau que le protocole d'accord et la trêve en cours entre Washington et Téhéran sont compromis. Nous serons à New York avec Loubna Anaki. Les canicules s'enchaînent en Asie, en Afrique, aux États-Unis et en France, où un important feu dévaste la forêt de Fontainebleau, au sud de Paris. Et puis enfin, les polémiques qui s'enchaînent au Mondial de foot en Espagne, où l'ancien Premier ministre Mariano Rajoy tient des propos racistes envers l'équipe de France. Et au Sénégal, où l'élimination des Lions de la Teranga en 16e de finale ne passe toujours pas, le sélectionneur Pape Thiaw en fait les frais.
2: Volodymyr Zelensky remanie et met le cap sur Paris.
4: Le président ukrainien participera tout à l'heure avec une trentaine de chefs d'État au sommet de ce que l'on appelle la coalition des volontaires, alliance de pays soutenant l'Ukraine créée l'an passé. Mais avant de décoller vers la France, le chef d'État ukrainien a annoncé hier sur les réseaux sociaux un futur remaniement gouvernemental, puisque l'actuel premier ministre Yulia Sviridenko, nommé il y a tout juste un an, va changer de poste. Et on fait le point avec notre correspondante en Ukraine, Emmanuel Chaz. Emmanuel, qu'est-ce qui a poussé le président ukrainien à entreprendre ce remaniement?
5: Eh bien écoutez, l'annonce en plein été de ce remaniement a plutôt surpris jusqu'au sein du parti majoritaire, du parti présidentiel. Et alors que Yulia Sviridenko effectivement a confirmé sa démission qui entraîne celle de tout son cabinet, on a vu surtout plusieurs personnalités des candidats potentiels au poste de Premier ministre qui ont été reçus par Volodymyr Zelensky. On a vu des visages connus comme ceux de l'ancien Premier ministre Denis Shmyhal ou encore l'actuel ministre de la Défense Mikhaïl Fedorov, mais aussi des personnalités plus inattendus comme Serhiy Koletsky, le directeur de Naftogaz et Ukrnafta, et le maire de Kharkiv, Ihor Terehov. Volodymyr Zelensky a justifié ce remaniement par une volonté, selon lui, d'initier une nouvelle stratégie politique. Et dans le contexte de la guerre, il faut se rappeler que c'est la seule option dont il dispose pour renouveler son cabinet, puisque la tenue d'élections est interdite pendant l'état d'urgence. Et le dernier remaniement, il remonte au mois de janvier, en plein milieu du scandale de corruption au sein du secteur énergétique, un scandale qui avait entraîné les départs du ministre de la Justice et ancien ministre de l'Énergie, Herman Haloushenko, et du conseiller présidentiel Andriy Yermak.
4: Merci beaucoup, Emmanuel Chaz, en direct d'Ukraine sur RFI. Le président ukrainien qui a évoqué un changement de stratégie politique pour son pays avec ce remaniement, sans donner plus de détails. À noter que le sommet de la coalition des volontaires aura lieu donc tout à l'heure à l'Hôtel National des Invalides, au cœur de Paris. Une rencontre qui a un triple objectif selon la France: appuyer la défense antiaérienne de l'Ukraine face au bombardement russe, accentuer les sanctions et la pression sur Moscou et préparer la paix et les fameuses garanties de sécurité. À l'instant, à noter que la Russie annonce de son côté que des attaques de drones ukrainiens ont fait au moins 3 morts dans la région de Moscou.
2: La guerre au Moyen-Orient repart de plus belle en dépit du protocole d'accord signé entre les États-Unis et Téhéran.
4: C'était le 17 juin, Marion, une éternité alors que les hostilités ont repris il y a presque une semaine. Le chef de la diplomatie iranienne Abbas Araghchi reproche à Washington d'avoir réduit à néant les efforts diplomatiques des derniers mois. Alors que ce matin, l'armée américaine affirme avoir conclu une 4e série de frappes en Iran contre une dizaine de cibles qui ont fait au moins 1 mort et 4 blessés selon Téhéran dans la région de Mashhad dans le sud-ouest du pays. Et on retrouve à New York notre correspondante Loubna Anaki. Donald Trump disait la semaine passée que la trêve était désormais terminée. Nouvelle illustration ce matin.
6: Oui, le centre de commandement américain a lancé une nouvelle série de frappes cette nuit contre l'Iran. Elle fait suite à d'autres bombardements tout le week-end et ces derniers jours. L'île de Keshm, notamment dans le détroit d'Ormuz, a été visée, mais aussi plusieurs sites le long de la côte iranienne. Les Américains assurent avoir ciblé des sites militaires et des bateaux des gardiens de la révolution afin d'empêcher les Iraniens de lancer des attaques contre des navires dans le détroit. Le passage maritime dont l'Iran a annoncé la fermeture, même si Donald Trump, lui, continue d'affirmer qu'il est bel et bien ouvert. C'est ce qu'il a déclaré hier encore lors d'une intervention sur la chaîne NBC. Le président américain, qui il y a à peine moins d'un mois se félicitait de la réouverture du détroit avec ce message que le pétrole coule à flot, eh bien semble à nouveau empêtré dans ce conflit dont il n'arrive pas à se sortir. Certains experts et d'anciens responsables politiques ici aux États-Unis estiment que cette situation était prévisible après l'accord conclu entre Washington et Téhéran en raison du langage très vague utilisé dans le texte, notamment sur la question du contrôle du détroit d'Ormuz.
4: Merci Loubna Anaki, correspondante de RFI aux États-Unis. Comme au premier jour de la guerre débutée le 28 février dernier, l'Iran a riposté aux frappes américaines par des tirs sur des bases militaires du Golfe utilisées par Washington, notamment en Jordanie, à Bahreïn et au Koweït. L'armée koweïtienne qui affirme être en train de combattre des cibles aériennes hostiles. La Jordanie, elle annonce avoir abattu 4 missiles iraniens et comme l'hiver dernier, ces bombardements et ces ripostes font réagir les marchés, les cours du pétrole qui ont rouvert en forte hausse et qui ont bondi de près de 4%. L'actualité au Proche-Orient, c'est aussi cette toute première séance au Parlement syrien depuis la chute de Bachar al-Assad en décembre 2024. Le président syrien Ahmed al-Shara a salué un nouveau chapitre pour son pays durant son mandat de 2 ans et demi. Le Parlement qui sera chargé de rédiger la future constitution du pays. Et puis enfin en Israël à présent, le Parlement de l'État hébreu a annoncé hier la tenue de futures élections législatives. Ce sera le 27 octobre prochain. Empêtré dans un procès pour corruption, le Premier ministre Benjamin Netanyahou, âgé de 76 ans, a annoncé son intention de briguer un nouveau mandat.
2: Aux États-Unis, au Maroc, en Europe ou encore en Asie, les épisodes caniculaires s'enchaînent, les feux de forêt aussi.
4: Alerte maximale en Corée du Sud, plus de 40 degrés dans l'état de l'Utah aux États-Unis et cet immense feu dans l'emblématique forêt de Fontainebleau au sud de Paris qui mobilise pour la première fois des avions bombardiers d'eau en région parisienne. On fait le point avec Grégory Lesca. Bonjour Grégory.
7: Bonjour.
4: La ministre de l'Intérieur, Laurent Nunez, qui est attendu aujourd'hui à Fontainebleau, dans le sud de Paris. Des centaines de pompiers sont mobilisés. La situation qui n'est toujours pas maîtrisée.
7: Et oui, les images sont impressionnantes. Des panaches de fumée grise immense qui dominent la forêt au point de cacher le ciel et des flammes qui engloutissent les arbres. Depuis hier, 800 hectares de forêt ont brûlé et ça continue malgré les efforts des 400 pompiers mobilisés. Un dispositif exceptionnel hier. Avant la nuit, ils ont reçu l'aide de 2 hélicoptères bombardiers d'eau ainsi que 2 avions dépêchés spécialement du sud de la France pour disperser des produits retardants. Jamais encore de tels appareils n'avaient été utilisés en région parisienne. Les rotations devraient reprendre ce matin, car les flammes continuent de progresser et l'enjeu désormais est d'éviter qu'elles n'atteignent des zones habitées. Une quinzaine d'habitations ont déjà dû être évacuées dans la commune du Vaudoué. Les flammes ont aussi causé d'importantes perturbations. La circulation sur l'autoroute A6 qui va de Paris vers le sud-est de la France a été temporairement interrompue hier. Les trains en provenance et en direction du sud ont aussi connu de très gros retards. Pour l'heure, aucun blessé n'est à déplorer. Le ministre de l'Intérieur, Laurent Nunez, est attendu dans 2 heures à Fontainebleau, vous l'avez dit. Il veut faire le point avec les équipes sur place. Selon les autorités, cet incendie pourrait mobiliser les pompiers pendant 1 ou 2 semaines.
4: Merci beaucoup, Grégory Lesca, en direct de nos studios ici à Paris. Et puis à noter que l'incendie près d'Almeria, dans le sud de l'Espagne, est lui désormais maîtrisé. Le bilan qui est désormais passé à 13 morts.
2: RFI 7h08 à Paris et à Budapest, la Hongrie où Tomás Sulyok vit peut-être ses dernières heures comme président.
4: Eh oui, un poste honorifique en Hongrie. C'est le Premier ministre qui a le pouvoir, poste occupé depuis le mois de mai par Péter Madiar. Après 16 ans de domination du Fidesz, le parti de l'ancien chef du gouvernement, Viktor Orban, dont le président Tomás Sulyok est la marionnette, estime Péter Madiar, qui engage contre lui une procédure de destitution. Le vote aura lieu en fin de journée au Parlement hongrois. Vote que boycotte le Fidesz. Les juristes et les défenseurs de l'état de droit s'inquiètent, eux, de cette offensive et de cette possible destitution. Florence Labrouillard.
8: Pour parer aux critiques, Péter Madiar a intensifié planifié sa campagne contre Tomasz Szujuk, le président de la République. Le Premier ministre a accusé le président d'avoir détourné de l'argent public lors d'un voyage aux États-Unis en janvier dernier. Le chef de l'État a fait du tourisme et rencontré des expatriés hongrois, mais aucun officiel américain. Et le voyage a coûté un demi-million d'euros aux contribuables. Bien que le président hongrois ait un rôle avant tout protocolaire, c'est un fidèle de Viktor Orban. Or, Péter Madiar a promis aux Hongrois de balayer l'ancienne élite au pouvoir afin d'assurer un changement de régime. Une majorité de Hongrois souhaite voir Viktor Orban jugé par les tribunaux pour abus de pouvoir et corruption. Mais cela prendra du temps. Alors, pour satisfaire l'opinion publique, Péter Madiar a besoin d'actes symboliques immédiats, comme le départ du président. D'où cette dernière offensive pour le dénigrer. Le Premier ministre veut aussi éviter une crise constitutionnelle dans le cas où le président s'accrocherait à son fauteuil malgré le vote des députés. Florence Labruyère, Budapest, RFI.
9: Une petite pause au mondial de foot. Les dérapages racistes, eux, ne s'arrêtent pas avant les demi-finales.
10: Et ils concernent tous l'équipe de France. Après les propos scandaleux d'une sénatrice paraguayenne, après ceux d'une vice-gouverneure de province argentine qui avait qualifié les Bleus d'équipe africaine sans aucune manière, c'est au tour de l'ancien Premier ministre espagnol conservateur Mariano Rajoy de tenir des propos racistes envers les hommes de Didier Deschamps. Il a estimé qu'il n'y avait aucun Français dans l'équipe de France qui affronte l'Espagne demain en demi-finale à Dallas. Un racisme dénoncé en France comme en Espagne où l'actuel Premier ministre socialiste Pedro Sanchez évoque des déclarations xénophobes, que le meilleur gagne et que le racisme perde, a-t-il conclu. Et puis en revanche, ont déjà quitté la compétition, ils ont perdu en 16e de finale et il y a péril en la tanière pour les Lions sénégalais. Le chef de meute, le sélectionneur Pape Thiaw vient d'être remercié après la défaite 3-2 contre la Belgique. Les critiques ont fusé après cette élimination, mais son éviction fait débat au Sénégal. Babacar Fall.
11: Le limogeage de Pape Thiaw n'est pas une bonne décision.
12: Abdoulaye Diaw, le doyen de la presse sportive du Sénégal, trouve le limogeage de Pape Thiaw injuste.
11: Que reproche-t-on à Pape Thiaw? De n'avoir pas gagné devant la France, devant la Norvège, devant la Belgique. Mais au lendemain de la constitution de la poule du Sénégal à cette Coupe du Monde, nous savions dans l'ordre des performances que nous étions peut-être la troisième ou quatrième performance de la poule.
12: Seulement, Pape Thiaw, c'est le premier responsable technique de ce mauvais parcours des Lions au Mondial et il fallait en tirer les conséquences, selon l'ancien défenseur international Malikou Diakhaté.
13: Quand il y a de mauvais résultats, le premier responsable, forcément, c'est ce référent technique-là qui a été Pape Thiaw.
12: Mais pour Malikou Diakhaté, il y a d'autres responsabilités à situer.
13: Je pense qu'on a oublié de préparer cette Coupe du Monde malgré avoir gagné la CAN. Le sélectionneur qui nous a fait remporter cette Coupe, on a même oublié de le renouveler et de renouveler son contrat.
12: La conférence de presse du président de la Fédération sénégalaise de football prévue aujourd'hui est très attendue. Babacar Fall, Dakar, RFI.
9: Et en attendant ces demi-finales au Mondial dont on parlait il y a quelques instants, on se quitte, Martin, sur le gazon londonien. Le numéro 1 mondial reste roi en son royaume.
10: On parle de tennis, bien sûr, votre sport préféré, Marion. Yannick Sinner qui conserve son titre à Wimbledon. L'Italien qui a battu en 4-7 le récent vainqueur de Roland-Garros, Alexander Zverev. Il s'agit de son 5e titre en grand chelem. Une belle revanche pour l'Italien qui avait été sorti prématurément à Roland-Garros. À Londres, Sarah Menaille.
14: Il aura fallu attendre 7 mois avant que Yannick Sinner ne débloque son compteur cette année et remporte son premier majeur de la saison. Au terme d'une finale dans laquelle Alexander Zverev lui aura posé bien plus de problèmes que lors de leurs derniers affrontements, l'Italien se sera attribué le premier et le dernier point du match pour remporter un deuxième Wimbledon d'affilée et conforter sa place de numéro 1 mondial.
15: Amazing.
16: C'est une très belle réussite pour ma part. Le match d'aujourd'hui contre Sacha a été très difficile. Je suis très heureux de me tenir ici à nouveau.
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17: Bonjour à tous et bienvenue sur Radio de la Save pour un tout nouveau rendez-vous de Chut, on écoute la télé, la quotidienne. Et je vous souhaite un bon réveil et surtout un bon début de semaine. J'espère que vous allez passer un bon moment avec nous. On va dérouler ensemble le plateau télé de votre soirée de ce lundi. On va parler de l'infomédia, évidemment du jour. Et puis on va également vous réveiller avec l'actualité des tournages en France cette semaine. Alors c'est parti.
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17: Allez, on commence cette dernière semaine de la saison par votre soirée télé de ce lundi 13 juillet avec rediffusion de Camping Paradis ce soir sur TF1 avec l'épisode d'une régate au camping. Et puis ce soir sur France 2, le concert de Paris présenté par Stéphane Bern pour une 14e édition suivie du traditionnel feu d'artifice de la ville de Paris. Et puis sur France 3, ça sera le téléfilm en rediffusion Crime à Ramatuelle avec Florence Pernel et Lola Devers. Sur Canal+, la série Prisoner qui débarque, nouvelle création originale Canal+. Avec les deux premiers épisodes avec Tahar Rahim. Sur France 4, les trésors du château de la Loire. Et puis sur M6, ce soir, Star 80 versus Star 90, la grande battle. Sur Arte, 1000 milliards de dollars avec Patrick Devers. Sur LCP, l'homme qui a fait De Gaulle de Jean-François Delassus. Et puis sur W9, Astérix, le Gaulois. Sur Gulli, les vacances préférées des Français présentées par Élodie Gossuin. Sur ses stars, Roland McDonald, 50 ans de carrière. Et puis sur TMC, ce soir, les Mignons 2, il était d'une fois gru. Sur TFX, Appel d'urgence, présenté par Hélène Manarino. Sur TF1, série film, le classique du cinéma français, Yamakasi, les samouraïs du temps. Et puis sur Sister, c'est Kaamelott. Et puis ce soir, sur T18, les voyages de Julie, qui vous emmèneront à Rome. Et sur RMC Découverte, 14 juillet 1789, la prise de la Bastille, heure par heure, de Juliette Desbois. Et puis notre coup de cœur de cette veille de 14 juillet, elle va à, eh bien, à France 5, Sale temps pour la planète. C'est un documentaire inédit ce soir qui va vous emmener dans les Pyrénées, alerte venue des sommets. La fonte des glaciers entraîne un risque de pénurie d'eau et des chutes de roches sur des territoires situés en contrebas des montagnes. Un premier documentaire pour cette nouvelle saison inédit, instructif, mais surtout très alarmant.
18: Sortir son coucou du hangar, cela fait des semaines que Philippe attend ce moment. Son appareil de la Seconde Guerre mondiale, l'un des rares en Europe, a besoin de prendre l'air. Ciel bleu, soleil d'hiver, pas de vent, des conditions idéales et rares ces derniers temps. Pour Philippe, cet appareil est idéal pour survoler le massif en toute saison.
19: Voler, c'est magique en fait, c'est la poésie du vol, l'observation de la planète vue du ciel tout simplement.
18: Sous ses pieds, 430 km de crête, une barrière minérale qui s'étend entre la France, l'Andorre et l'Espagne, entre l'Atlantique et la Méditerranée. 6 départements français, l'Ariège que nous survolons ici, l'Aude, les Pyrénées-Orientales, la Haute-Garonne, les Hautes-Pyrénées et les Pyrénées-Atlantiques.
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17: Et dans l'infomédia, des séries notamment aujourd'hui, ça sera dès le mardi 21 juillet à 21h10 sur France 3 que OPJ. Saison 7 sera donc de retour après sa mise en ligne en avant-première sur France.tv. De nouveaux épisodes inédits vont donc entièrement fabriqués à La Réunion débarquer sur France 3. La série met en lumière, on vous rappelle, les talents et les savoir-faire ultramarins. Rappel, France Télévisions toujours aux commandes, Yael Trulès, Antoine Stipp, Nathan Delem et Marielle Carabeux. On va pouvoir donc découvrir dès mardi prochain, 21 juillet, pour les épisodes 1 et 2 en eau trouble avec Claire Borotra et Lou Marion. Le corps d'un homme est repêché au port et à la vue du sac à dos qu'il porte, le commandant Clarissa O'Haraud est sous le choc. Il appartenait à Gabriel, le fils de Cléo, disparu 8 ans plus tôt. Pour Cléo Vitry, ancienne flic, la blessure se rouvre brutalement, mais cette découverte est aussi une piste inespérée. Aux côtés de Clarissa, elle replonge dans l'enquête avec férocité, convaincue que ce meurtre est la clé pour comprendre ce qui est arrivé à son fils. Viendra ensuite le 28 juillet, deux nouveaux épisodes intitulés Nid de Vipère avec Thierry Godard. Et puis début août, eh bien, ça sera l'épisode, le double épisode sous haute surveillance avec David Bayot et Terence Tell qui vous sera proposé.
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17: Et dans l'actualité des tournages cette semaine, Stunts est le titre provisoire d'une nouvelle série trailer d'action tournée notamment dans une véritable école de cascadeurs reconnue internationalement, le campus Univers Cascade. 4 épisodes de 45 minutes destinés à France Télévisions sont tournés depuis le 29 juin dernier et jusqu'à fin août en région Hauts-de-France. Une jeune flic intrépide infiltre une école de cascade pour retrouver les braqueurs responsables de la mort de son frère, policier lui aussi tué dans une course-poursuite explosive. Prête à atout. Pour les démasquer, au cœur d'un univers et où le danger est un métier, il va devoir apprendre à chuter et à se relever. C'est Jeanne Gourceau qui joue le rôle titre. Sabrina Ouazani est également au casting avec Yann Gaël, Anne Barillo et Vincent Hénène. Une série écrite et réalisée par Erwan Marinopoulos. Et puis, les commandes des meurtras ont été plus ou moins stoppées ou limitées, mais en tout cas, c'est un nouveau meurtras qui est en tournage avec Julia Vignali et c'est à Monceau-les-Mines que cet inédit donc est en cours de tournage. Elle y débarque donc pour cette rentrée. Jamel Debbouze, lui, prépare de son côté pour la rentrée un meurtre à Trappes. Une commande de séries sont également ralenties, mais il y a quand même de belles séries à venir, assure Anne Holmes pour France Télévisions. Et puis enfin, également, c'est un tournage produit par Gaumont. La série Le Roman de Marceau Miller est en tournage et c'est une adaptation du roman qui est en tournage jusqu'au 6 août prochain en région Auvergne-Rhône-Alpes et en région parisienne. Une série au format 4x52 minutes est destinée également à France Télévisions avec au casting Elisa Erka, Thierry Godard, Capucine Mallard, Fleur Geffrier ou encore Amaury de Crayoncourt, le tout sous la houlette de notre ami David Ourègue qui en assure la réalisation pour cette histoire dans des paysages aussi splendides que dangereux du lac Léman.
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17: Eh bien, on va terminer comme chaque jour par les anniversaires de stars. On va souhaiter un joyeux anniversaire au comédien Pio Marmaille qui fête aujourd'hui ses 42 ans. Joyeux anniversaire à Julia Vignali, l'animatrice, fête aujourd'hui ses 51 ans. Et puis, on va souhaiter également un joyeux anniversaire au magicien Sylvain Mirouf qui fête aujourd'hui ses 56 ans. Et on n'oublie pas Christine Kelly, la journaliste et animatrice, fête aujourd'hui ses 57 ans.
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17: Et pour rester connecté avec nous, eh bien, vous pouvez bien sûr vous connecter sur notre site internet onécoutelatélé.com. Vous avez également à votre disposition nos réseaux sociaux, Facebook et Instagram, où vous pouvez nous retrouver en pianotant simplement Chute on écoute la télé. Et vous pouvez aussi nous retrouver via notre application pour Android, Chute on écoute la télé, que vous pouvez télécharger pour écouter nos émissions. Je rappelle que les rendez-vous de Chute on écoute la télé sur Radio de la Save, c'est du lundi au samedi à 7h10 et 18h10. Et qu'aujourd'hui, c'est lundi et que vous avez la grande hebdo de Chute on écoute la télé de 14 à 15 heures pendant une heure. Nous allons vous accompagner pour décortiquer l'actualité culturelle de la semaine avec tous nos invités. Un rendez-vous évidemment à ne pas rater. Alors je vous laisse en bonne compagnie avec toute l'équipe de votre radio. Une bonne matinée à l'écoute de nos programmes et je vous retrouve donc tout à l'heure à 14 heures pour le grand rendez-vous de Chute on écoute la télé, l'hebdo. A tout à l'heure.
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5: Bonjour et bienvenue sur Radio de la Save 102.8. Nous sommes Loan
6: et Hugo, élèves de 3e au collège François Héritier, et aujourd'hui nous allons vous parler des différentes places des femmes dans le domaine de la peinture.
5: Avant tout, pour remettre dans le contexte, les femmes n'ont pas toujours été considérées comme des artistes dans ce domaine-là.
6: Elles sont pourtant représentées depuis les premières époques, mais c'est beaucoup plus tard qu'elles arrivent à se hisser au rang les plus hauts comme créatrices.
5: Pour commencer, Hugo, peux-tu nous citer un exemple d'artiste ?
6: En tant qu'artiste, Berthe Morisot, née en 1841 et morte en 1895, est parfois vue comme la seule à avoir inventé un nouveau style, l'impressionnisme. À ton tour, Loan, présente-nous un exemple de muse.
5: Comme muse, Suzanne Valadon, 1865-1935, était le modèle de Toulouse-Lautrec, un peintre français, pour gagner sa vie. Mais elle n'a pas été qu'une simple muse, elle était aussi peintre et graveuse, mais encore trapéziste, puis à la chute d'une figure devint modèle.
6: Mais qu'est-ce qu'une muse ?
5: Une muse est une personne qui inspire ou conduit une autre personne à se montrer créatif. C'était un modèle, une mentor, une conseillère ou encore une aide pour lui. Nous savons qu'à cette époque, de nombreuses femmes sont dans l'ombre. Dis-nous un peu plus, Hugo.
6: Oui, ces femmes oubliées et mises à l'écart s'appellent les invisibilisées, comme le cas de Judith Leister, peintre néerlandaise du XVIIe siècle, qui tombe dans l'oubli après sa mort. En 1893, il est découvert qu'elle était en réalité l'autrice d'une célèbre œuvre nommée « La joyeuse compagnie » attribuée jusqu'alors à Hals.
5: Mais Hugo, qui est Hals ?
6: Frans Hals est un peintre baroque néerlandais né en 1582 et mort le 26 mai 1666. Il est considéré comme l'un des plus importants du siècle d'or. Il est estimé à l'un des grands maîtres du portrait, mais il est aussi réalisé, au début de sa carrière, des scènes de genre. Loan, pour finir, parle-nous de La jeune fille à la perle de Johan Vermeer.
5: Sur cette œuvre de La jeune fille à la perle, Vermeer représente une femme idéalisée. Pour cette partie, c'est donc la représentation d'une femme. Ici, la lumière fait ressortir ses yeux doux, sa bouche sensuelle et ses perles, symbole de chasteté.
6: Voilà, c'est tout pour cette capsule radio.
5: Merci de nous avoir écoutés et à bientôt sur les ondes de Radio de la Save.

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1: Rendez-vous avec les visites de l'été en Haut-Tolosan avec l'équipe de l'Office de tourisme de Grenade-sur-Garonne, Célia Gomez et Camille Simon, toutes deux conseillères en séjour et chargées de la communication. Eh bien, allons voir du côté de la thématique sur les traces du passé. Célia, dis-nous tout sur la visite Grenade Secrète Bastide.
2: Alors, c'est une visite guidée pas classique du tout, pensée pour les amateurs de lieux cachés. Suivez la guide qui vous partage ses connaissances sur l'histoire de la Bastide de Grenade et, tablette en main, visionnez des vidéos pour découvrir les endroits cachés et secrets de la halle et de l'église.
0: Et quelles sont les modalités pratiques pour participer à cette visite?
2: À 10h30, on vous donne rendez-vous les 15, 29 juillet, 12 et 25 août. Et à 16h, on vous donne rendez-vous les 8 et 24 juillet et les 5 et 19 août. Pour le tarif, ce sera 5 euros pour les adultes, 2 euros pour les 5-18 ans et gratuit pour les moins de 5 ans. C'est une visite guidée sur réservation. Vous pouvez retrouver toutes les informations sur tourisme.autolosan.fr.

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1: Le comité des fêtes de l'île Jourdain organise ses bals d'été sur l'esplanade des Pyrénées de 21h30 à 23h30. Au programme, le 15 juillet, Belka danse et le 22 juillet, Jean-Pierre Laurence. L'EFS, l'établissement français du sang, organise une collecte de dons de sang à la salle polyvalente de l'Aiguevin le jeudi 16 et vendredi 17 juillet de 8h30 à 13h30. Renseignements et prise de rendez-vous sur dondesang.efs.santé.fr. La base de loisirs de Boucon organise le Ciné en forêt le samedi 18 juillet, une expérience cinématographique inédite et totalement immersive lors de la première édition de Ciné en forêt. C'est gratuit et ouvert à tous. Au programme de la soirée, dès 19h, pique-nique géant. Chacun amène son propre repas ou savoure les menus Boucon spécialement concoctés pour l'occasion et sur réservation au 05 61 85 40 10. Au 05 61 85 40 10. De 22h à minuit, projection du film Belle et Sébastien version 2013. Le samedi 18 juillet, première édition de Ciné en forêt à la base de loisirs de Boucon.
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2: Le verger monastique de l'abbaye de Flaren, présentation Juliette Monange.
3: C'est une abbaye cistercienne, ça vient du mot cîteau en Bourgogne. Elle a été fondée au XIIe siècle, elle s'est transformée jusqu'au XVIIIe siècle et maintenant c'est le centre culturel départemental. Alors, jardin des simples, un simple, c'est une plante qui va servir de médicament pour faire une substance qui va soigner et que ça s'oppose à des médicaments faits à partir de plusieurs plantes composées par des apothicaires, l'ancêtre des pharmaciens. Et donc, le moine apothicaire, c'est le pharmacien.
2: Baptiste, le jardinier.
4: Le jardin de l'abbaye compose donc la partie jardin des simples qu'on appelle l'herbularius. On a la partie verger, viridarium. Alors, historiquement, il était placé devant l'abbatiale, mais aujourd'hui, on l'a mis dans la partie au fond du jardin et on a également une partie potagère. Plusieurs essences, on est sur donc à du poirier, pommier, des cerisiers, des vignes avec donc plusieurs variétés, un cognacier également. On a essayé de travailler avec des variétés anciennes comme le pommier museau de lièvre qui est juste là, poirier poire Saint-Jean qui fleurit et qui fructifie très tôt. On a également le court-pendu, pommier court-pendu du Lot-et-Garonne. Alors on est dans le Gers, mais le Lot-et-Garonne n'est pas très loin. Bon, les arbres ont quand même moins de 500 ans, mais oui, il y a des variétés qu'on employait déjà au Moyen-Âge, donc qui sont mentionnées par le capitulaire de Vilis. Donc c'est Charlemagne à l'époque, 8e siècle, qui a édité un document de référence pour toutes les abbayes. Et on utilise encore aujourd'hui donc les mêmes plantes. Donc il mentionnait notamment les pommiers, les poiriers, toutes les plantes des simples qu'on a au jardin, le potager également. Et donc nous, on a planté des vignes donc il y a 5 ans, parce qu'il n'y en avait pas. Des variétés qui peuvent durer de nombreuses années. Et c'était aussi très important parce que les moines consommaient du vin. Donc ils avaient droit à une émine de vin par jour. Donc c'était une coupe de vin par jour. Donc c'était un breuvage qu'ils employaient. Donc la vigne est très importante dans les jardins monastiques.
2: Accueil des enfants. Anne Manceau.
5: Oui, à l'abbaye de Flaren, alors on accueille du public de tout âge, hein, au pôle médiation et aussi avec nos collègues de l'accueil. Donc on a des tout petits, des relais petite enfance, hein, donc des enfants de moins de 3 ans, des élèves après des scolaires, hein, de la maternelle jusqu'au lycée. Et c'est vrai que le jardin, c'est vraiment un support privilégié avec toutes les classes. Souvent, on finit la visite historique de l'abbaye par la découverte du jardin. Et parfois, on a aussi des classes qui ont des projets pédagogiques spécifiques autour du jardin. 50 élèves, hein, sur les sorties scolaires de fin d'année, et puis sur des groupes particuliers, par exemple l'école de Valence-sur-Baïse qui vient entretenir le jardin toute l'année. Là, c'est un plus petit groupe d'une quinzaine d'élèves.
2: Ce numéro de 180 secondes a été réalisé par la radio DFM 930 pour l'Assemblée régionale des radios associatives dans le cadre d'un partenariat avec la région Occitanie-Pyrénées-Méditerranée.
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1: Bonjour à toutes et à tous. Je vous retrouve aujourd'hui sur Radio de la Save pour une nouvelle émission consacrée à la littérature jeunesse et plus particulièrement à la bande dessinée jeunesse. Tout d'abord, une nouvelle série, un numéro 1, qui s'intitule Marla, publiée aux éditions Dupuis. Je conseille cette série pour les enfants à partir d'une dizaine d'années. Ce qu'il faut savoir, c'est que c'est la scénariste et l'illustrateur des Sœurs Grémillet. C'est une série qui avait bien fonctionné, que les enfants avaient beaucoup appréciée. Là aussi, la série commence très très bien. Marla, c'est une jeune fille passionnée d'aventure, d'enquête, et qui va se retrouver en vacances dans le village où est née sa grand-mère, avec sa meilleure amie. Alors qu'elles se baladent sur la plage, toutes les deux, elles vont découvrir une bouteille jetée à la mer avec, à l'intérieur, un message. Et bien sûr, Marla aussitôt veut enquêter. Elle va tomber sur une sorte de carte au trésor avec son amie et elles vont partir sur les traces de ce mystérieux trésor. Alors c'est une aventure qui va un peu les remettre en question toutes les deux. Elles sont un peu sûres d'elles, elles se pensent un peu malines et il va leur arriver plein de choses. Donc vraiment, j'ai beaucoup apprécié ce premier numéro. On a hâte d'avoir la suite quand même parce que tout n'est pas résolu dans ce premier tome. Mais voilà, affaire à suivre. On surveille la parution du tome 2. L'autre bande dessinée dont je voulais vous parler s'intitule Griffon et est publiée aux éditions Vent d'Ouest. C'est une série un petit peu plus facile, donc je peux le conseiller aux enfants à partir de 8-9 ans, bon lecteur. Et là, en fait, c'est très très rigolo. On découvre une petite démon, en fait, qui s'appelle Griffon. Et cette petite démon, elle a fait une bêtise. Elle a libéré des esprits maléfiques chez les humains. Et sa punition, c'est de partir chez les humains, à l'école, chez les humains plus particulièrement, pour essayer de retrouver ses démons. Alors elle va se lier d'amitié avec un petit garçon et une jeune fille de sa classe, hein, tout à fait humains, tout à fait normaux et sans pouvoir particulier, mais tous les trois vont devoir essayer de récupérer ses esprits démoniaques. C'est ce qu'on va découvrir. En tout cas, on a là du rythme, de l'aventure, de l'humour, des cocasseries. Vraiment, j'ai beaucoup apprécié ce début de série et c'est pareil, j'ai hâte d'avoir la suite. Bon, pour l'instant, c'est encore pas annoncé, mais je surveille et je vous dirai ça. Voilà, j'espère que ces deux nouvelles bandes dessinées vous ont donné envie. Et je vous dis à très bientôt.
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2: Le journal avec Martin Guez à la une. La troisième vague de chaleur que traverse la France s'accompagne désormais de nombreux incendies.
4: Et principalement dans le sud du pays, ce qui perturbe largement le trafic ferroviaire. Mais des incendies aussi dans la région parisienne où l'emblématique forêt de Fontainebleau est en flammes. Le ministre de l'Intérieur, Laurent Nunez, est attendu sur place ce lundi. Des centaines de pompiers sont mobilisés. On fera le point sur la situation dès le début de ce journal. Nouvelle frappe en Iran et dans le Golfe cette nuit qui démontre à nouveau que le protocole d'accord et la trêve en cours entre Washington et Téhéran sont compromis. Mais ni les États-Unis ni l'Iran n'ont intérêt à quitter la table des négociations, nous dira un chercheur. Nous serons aussi dans ce journal en Syrie où pour la première fois depuis la chute du régime de Bachar al-Assad à la fin de l'année 2024. Le Parlement s'est réuni hier dans le pays, un espoir pour les habitants, vous l'entendrez. Et puis enfin Dallas, qui se met au soccer, au football, comprenez la ville texane, qui s'apprête à accueillir la demi-finale de la Coupe du Monde entre la France et l'Espagne, les Américains qui se prennent d'affection pour les Bleus.
2: C'est du jamais vu en région parisienne, des canadairs pour lutter contre les feux de forêt.
4: Signe que les canicules s'intensifient partout dans le monde, alerte maximale en Corée du Sud, des températures extrêmes aussi dans l'Utah, aux États-Unis ou au Maroc ces derniers jours. Tandis qu'en France, les feux de forêt se multiplient, y compris tout près de Paris. On fait le point avec Marius Lafond du service France de RFI. Bonjour Marius.
5: Bonjour.
4: Alors la forte chaleur et le vent sec n'épargnent aucune zone du pays en France ce matin. C'est une forêt emblématique de la région parisienne qui brûle.
5: Oui, les habitants de la Seine-et-Marne se réveillent dans la fumée. La forêt de Fontainebleau, l'un des plus gros massifs forestiers de la région parisienne, brûle depuis hier après-midi. 800 hectares déjà ravagés par les flammes. C'est la première fois que des Canadairs, vous le disiez, luttent contre un feu de forêt en région parisienne. Le feu est parti du bas-côté de l'autoroute A6 et il a traversé une ligne TGV causant de grosses perturbations toute la soirée.
4: Et Marius, comment ces feux démarrent?
5: Les feux en bord de route partent souvent d'un mégot mal éteint. Les engins agricoles aussi peuvent démarrer des feux. Ce week-end, j'étais dans l'ouest de la France et je suis passé à côté d'un champ calciné. L'incendie était banalement parti d'une machine à faire des balles de paille. Parfois, ce sont des barbecues qui dégénèrent, alimenté par un vent sec qui balaye tout le sud du pays. Les flammes peuvent parcourir des centaines de mètres à une vitesse fulgurante.
4: Et Marius, comment alors s'organise la lutte contre ces incendies?
5: Alors les pompiers scrutent en permanence les colonnes de fumée à l'aide de tours de guet, de drones. Pour lutter contre les gros incendies, les pompiers d'un département peuvent être rejoints par des confrères venus d'ailleurs en France. La sécurité civile et les pompiers peuvent aussi compter sur leurs canadaires, leurs avions largeur d'eau. Mais depuis quelques années, l'état de la flotte inquiète. Les avions sont vétustes, trop peu nombreux, alertent certains responsables syndicaux des pompiers et de l'aviation civile.
4: Alors ça c'est pour la réponse d'urgence Marius, mais est-ce qu'il y a des mesures à plus grande échelle pourraient atténuer ces feux pendant la période de l'été?
5: La prévention en premier lieu, la plupart des feux partent de gestes inconscients, un mégot ou un barbecue en pleine canicule. Depuis le début de l'été, les spots de sensibilisation se sont multipliés à la radio ou à la télévision. Il y a aussi un travail à faire sur le débroussaillage. Dans certaines régions, surtout dans le sud, beaucoup de parcelles agricoles sont en friche. C'est un problème récent qui va de pair avec la raréfaction des bergers. Les chèvres et les brebis servaient à nettoyer la végétation. C'est une manière écologique et économique de prévenir les incendies. Et puis bien sûr, à une échelle mondiale, cette fois, c'est la lutte contre le réchauffement climatique qu'il faut intensifier.
4: Merci beaucoup Marius Lafond du service France de RFI. A noter que l'incendie près d'Almeria au sud de l'Espagne est lui désormais maîtrisé et le bilan qui est désormais passé à 13 morts.
2: Jamais les frappes entre les États-Unis et l'Iran avait été aussi forte depuis le mois d'avril.
4: Et depuis le cessez-le-feu, signé le 8 avril, le protocole d'accord qui avait été signé le 17 juin est toujours plus menacé. Le chef de la diplomatie iranienne, Abbas Araghchi, reproche à Washington d'avoir réduit à néant les efforts diplomatiques ces derniers mois. Alors que ce matin, l'armée américaine affirme avoir conclu une quatrième série de frappes en Iran contre une dizaine de cibles qui ont fait au moins un mort et quatre blessés selon Téhéran. L'Iran qui revendique de son côté des frappes contre Oman et contre Bahreïn. Et puis la Jordanie qui annonce avoir abattu 4 missiles iraniens dans la nuit. La trêve est terminée pour Donald Trump, alors que Téhéran a refermé le détroit d'Ormuz. Mais pour le chercheur Thierry Coville, spécialiste de l'Iran, cette reprise des hostilités ne marque pas forcément la fin des négociations. Les deux camps qui ont tout intérêt à discuter.
6: Ce qui est un peu paradoxal dans cette situation, c'est qu'il n'y a pas vraiment une solution militaire. L'économie iranienne va très très mal, mais du côté américain, je ne crois pas que ce soit mieux. Les réserves stratégiques pétrolières américaines sont au plus bas. Donc je pense que ça pourrait être très coûteux économiquement et politiquement pour Donald Trump si le détroit d'Ormuz était fermé pour plusieurs semaines, même plusieurs mois. Je pense qu'il veut vraiment éviter cette situation. Il ne veut pas s'engager dans une opération militaire massive en Iran. Donc on voit bien que la seule solution, c'est la discussion. Mais bon, une fois qu'on a dit ça, il faudrait vraiment des négociations, arriver à trouver un terrain d'entente avec l'Iran. Pour l'instant, effectivement, la méthode de Donald Trump, on l'a vu, il signe des grands accords à grand renfort de publicité, d'autosatisfaction, mais ensuite, dans l'exécution, il y a peut-être des problèmes. Et là, on voit effectivement peut-être les limites de cette méthode.
4: Des propos recueillis par Nicolas Feldman, la nouvelle fermeture du détroit d'Ormuz qui a fait bondir les cours du pétrole de 4%. Nos dernières informations sur le conflit au Moyen-Orient qui sont à retrouver sur notre direct animé par nos confrères de la rédaction numérique de RFI. 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
2: C'était la première séance en Syrie. Le Parlement reprend du service.
4: Une première depuis la chute de Bachar al-Assad en décembre 2024. Le président syrien Ahmad el-Sharaa a salué un nouveau chapitre pour son pays. Durant son mandat de 2 ans et demi, le Parlement sera chargé de rédiger la future constitution de la Syrie. 206 députés ont prêté serment alors qu'un important dispositif de sécurité avait été déployé aux abords de l'Assemblée. Et ce, après plusieurs attentats ces dernières semaines en Syrie. Les Syriens qui veulent croire qu'une page se tourne enfin dans le pays s'enterrent toute critique. Reportage à Damas, Mohamed Erami.
7: Autour du Parlement, les rues sont quadrillées par les forces de sécurité. Les véhicules sont tenus à distance. Les passants ralentissent pour tenter d'apercevoir les nouveaux députés. Beaucoup observent la scène avec curiosité. Pour certains, cette première séance représente surtout l'espoir d'en finir avec les pratiques de l'ancien régime.
8: J'espère qu'ils ne seront pas corrompus comme les anciens parlementaires sous les Assad. À l'époque, ils achetaient la voix des plus démunis contre quelques dollars. J'espère que le nouveau parlement sera vraiment à la hauteur.
7: Mais à quelques dizaines de mètres de l'hémicycle, l'ambiance est tout autre. Pour sécuriser le quartier, une partie de la grande rue commerçante est restée fermée toute la journée. Rideaux baissés, clients absents, les commerçants dénoncent une décision imposée au dernier moment.
9: Ils ont fait fermer tous les commerces autour du Parlement. Je suis arrivé ce matin, comme d'habitude, et on est venu me dire que je devais fermer ma boutique. Qu'est-ce que je vais faire, moi? J'ai 13 employés qui sont sur le carreau aujourd'hui. Comment je vais les payer? J'ai dû les dispatcher dans d'autres magasins ailleurs à Damas. Franchement, cette situation n'est pas normale.
7: Entre espoir de tourner définitivement la page du régime Assad et frustration liée au quotidien, cette première journée du nouveau Parlement illustre déjà les attentes immenses qui pèsent sur les nouvelles autorités syriennes. Mohamed Erami, Damas, RFI.
4: En Israël, les élections législatives se tiendront finalement le 27 octobre prochain. C'est ce qu'a annoncé ce dimanche la Knesset, le Parlement israélien. Benjamin Netanyahou, qui a au total passé 18 ans comme Premier ministre du pays, brigue un nouveau mandat, même si le soutien dont il bénéficie a chuté de plus de 10 points depuis le mois de mars. Il devra notamment faire face à l'ancien Premier ministre Naftali Bennett ou encore à Yair Lapid, l'un de ses principaux opposants politiques.
2: Un nouveau bilan au Venezuela.
4: Où le nombre de victimes du double séisme du 24 juin dernier est désormais de près de 4500 morts. Plus de 19 000 sinistrés sont toujours sans abri et les secouristes continuent de déblayer les gravats à la recherche de corps. Une terrible épreuve pour les familles qui se réfugient dans la foi. Reportage sur place, Alice Campagnol.
10: Au pied des ruines, un homme vient de sortir des décombres. Il enlève son casque de protection, ses gants et les mains levées vers le ciel. Il prie. C'est un pasteur évangélique. Plusieurs survivants ainsi que des secouristes se sont approchés. Ils s'unissent à la prière.
11: Aujourd'hui, l'Église a le devoir d'être dans la rue, avec les gens, sans distinction entre en qui tu crois ou comment tu parles, non. Et nous avons, dans notre culte, une brigade de secouristes, l'Église sur roue. Alors pourquoi on s'appelle comme ça? Eh bien parce qu'ici, beaucoup de personnes ne peuvent pas se rendre à l'Église. Alors nous venons à elle. Ici, les gens n'ont plus rien, mais une chose reste intacte, leur foi.
10: Reinaldo Sanchez a perdu sa fille, son beau-fils et sa petite-fille dans le séisme. Et s'il ne croit peut-être pas en Dieu, la spiritualité le guide.
12: Regarde Dieu comme tu l'entends, donne-lui le nom que tu veux. Une chose est sûre, là-dessous, ce ne sont pas des morts, ce sont des âmes qui se sont libérées maintenant. Moi, je garde ma propre image de ma fille, de ma petite fille et de mon beau-fils. Et je vais récupérer leur corps pour mon épouse, pour lui apporter la paix, car elle croit en ce genre de choses.
10: Désormais, les survivants doivent continuer à avancer, malgré le chagrin, et beaucoup feront ce chemin, accompagnés de leur Dieu. Alice Campagnol, Caracas, RFI.
2: RFI, 9h10 à Paris, où une trentaine de pays se réunissent au soutien de l'Ukraine.
4: La France qui accueille aujourd'hui une nouvelle réunion de ce que l'on appelle la coalition des...
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1: Maintenant sur les ondes de Radio de la Save, les chroniques de la houlette pour rester branchés au méninges des résidents. Ce n'est pas parce qu'on vit à la maison de retraite et Denis Laoulette de Pibrac qu'on n'a rien à dire.

0: Bonjour, bienvenue dans les chroniques de la houlette. Nous allons entamer la chronique de Que se passe-t-il en France ? Mais avant de laisser la parole à Monique qui nous tient habituellement cette chronique, je vais commencer par un hommage. Un hommage à Yves, Yves qui était une des voix de nos chroniqueurs et qui nous a quittés récemment. Voilà, le petit hommage est donc le suivant. Il y a des voix qui s'éteignent, mais dont l'écho continue longtemps de résonner. Le 25 mai dernier, Yves nous a quittés. Aujourd'hui, nous souhaitions prendre quelques instants pour lui rendre hommage. Car certains chroniqueurs ne se contentent pas d'animer une émission. Ils la marquent de leur personnalité, de leur curiosité et de leur humanité. Yves était la voix de la chronique « Qu'est-ce qui se passe dans le monde ?» Une chronique qui lui ressemblait tant. Curieux de tout, toujours attentif à l'actualité, il aimait comprendre le monde, le raconter et en débattre avec une simplicité qui invitait chacun à réfléchir. Mais Yves ne se résumait pas aux informations qu'il partageait. C'était un amoureux de l'art sous toutes ses formes. La peinture occupait une place particulière dans son cœur. Devant une toile, il savait s'arrêter, observer, interpréter et transmettre son regard avec passion. Pour lui, l'art n'était pas seulement beau, il était une manière de mieux comprendre les hommes et le monde. Grand amateur de bonne cuisine, Yves savait aussi apprécier les plaisirs simples de la vie. Un bon repas, une belle discussion, un moment partagé avait pour lui une saveur particulière. Il croyait à ces instants qui rapprochent les gens et laissent de précieux souvenirs. Et puis il y avait les voyages. Découvrir de nouveaux horizons, d'autres cultures, d'autres façons de vivre nourrissait sa curiosité insatiable. Chaque destination devenait une histoire à raconter, une anecdote à partager, un souvenir à faire vivre. À la résidence, Yves laisse bien plus que le souvenir d'un chroniqueur. Il laisse celui d'un homme cultivé, généreux, profondément humain, dont la présence a enrichi notre quotidien. Ses interventions étaient toujours attendues, ses échanges appréciés, son regard sur le monde souvent inspirant. Une émission est faite de micros, de musique et de chroniques. Mais elle est surtout faite de femmes et d'hommes qui lui donnent une âme. Yves faisait partie de cela. Aujourd'hui, son fauteuil est vide, mais sa place, elle, restera à jamais occupée dans nos mémoires. Son enthousiasme, sa bienveillance et sa soif de découverte continueront de nous accompagner. À sa famille, à ses proches et à tous ceux qui ont eu la chance de croiser sa route, nous adressons nos pensées les plus sincères. Merci Yves pour ces moments de partage, pour ta curiosité communicative, pour ton regard ouvert sur le monde et pour l'empreinte que tu laisses dans notre émission, comme dans la vie de la résidence. Bon voyage. Voilà ce petit
1: merci
0: échange.
1: Merci à vous.
2: Merci.
1: Merci à vous.
3: Minute de silence.
1: Pensée pour lui.
0: On va donc redémarrer maintenant la chronique telle qu'on a l'habitude de la voir, cette fameuse chronique de « Qu'est-ce qui se passe en France ?». Ça va redétendre un petit peu l'atmosphère, bien qu'on va parler d'un sujet qui peut être à la fois un peu rigolo, même s'il est un peu triste dans le fond. Monique, on vous écoute. Que se passe-t-il en France ?
1: Et si tout le monde voulait être président ? À un peu moins d'un an de l'échéance, la présidentielle de 2027 ressemble déjà à une immense salle d'attente, une salle où chacun regarde son voisin en disant « Et pourquoi pas moi ?» Jamais ou presque autant de personnalités politiques n'ont laissé entendre qu'elles pourraient être candidates. À gauche, au centre, à droite, à l'extrême droite, chacun semble persuadé d'incarner la solution. Le résultat ? Une impression de dispersion où les ambitions personnelles prennent parfois le pas sur les projets collectifs. À force de multiplier les candidats, le débat politique risque de se transformer en casting géable. On ne cherche plus forcément le meilleur projet, mais celui qui saura capter quelques secondes d'attention sur les réseaux sociaux ou décrocher la meilleure petite phrase du journal télévisé. L'élection présidentielle devient un concours de visibilité autant qu'un affrontement d'idées. Cette inflation de prétendants relève aussi une crise plus profonde. Les partis peinent à faire émerger une figure incontestée. Chacun préfère entrer dans sa chance plutôt que de se ranger derrière un candidat unique. Les égos s'additionnent, les voix se divisent et les électeurs finissent parfois par ne plus distinguer les nuances entre les multiples offres politiques. Et pourtant, au milieu de cette foule de candidats, une question continue de s'imposer. Pourquoi la France n'a-t-elle toujours pas élu une femme à la présidence de la République ? Depuis l'instauration de l'élection présidentielle au suffrage universel direct en 1965, plusieurs femmes ont marqué la vie politique française. Certaines ont atteint le second tour, d'autres ont occupé les plus hautes fonctions de l'État. Mais aucune n'a encore franchi la dernière marche. Le constat interroge. Est-ce une question de contexte politique, de fonctionnement des partis, de représentation encore profondément ancrée ? Sans doute un peu de tout cela. Pourtant, dans de nombreux pays, une femme a déjà exercé les plus hautes responsabilités. La compétence n'a évidemment pas de genre, car les qualités attendues d'un chef d'État, vision autorisée, écoute, capacité à rassembler, ne sont ni masculines ni féminines. Alors, en 2027, au milieu de cette multitude de candidatures, peut-être serait-il temps que le débat dépasse enfin la question du genre. Non, pas élire une femme parce qu'elle est une femme, mais cesser de considérer qu'une femme à l'Élysée serait encore un événement exceptionnel. Au fond, la véritable nouveauté ne serait pas qu'une femme devienne présidente de la République, la véritable nouveauté serait que cela ne surprenne plus personne.
0: C'est très bien ça, Monique. Très belle idée. Alors, il y a plusieurs sujets, je trouve, dans cette petite chronique, à la fois la multitude des candidats et à la fois le fait que, est-ce que la France serait prête à élire une femme ? Alors, on va faire un petit tour de table, on va séparer en deux le débat. D'abord, sur la multitude des candidats, dont Monique nous a fait part, cette espèce d'enchevêtrement où tous les jours, il y a un nouveau candidat qui se découvre. Qu'est-ce que vous en pensez de tout ça ? Cette multitude de... On va plus assez avoir de place sur les panneaux électoraux pour mettre tout le monde. Hein.
2: Aussi.
0: Allez-y Jacques, je vois que vous avez commencé.
2: C'est vrai, je pense. Dans les mairies, il n'y aura pas assez de panneaux pour tous les candidats. Non, de toute façon, ça, c'est déjà une rigolade parce qu'ils ne sont pas sérieux. Ils ont un ego énorme, mais ils ne se rendent pas compte qu'occuper un poste aussi important, diriger un pays, c'est autre chose que des réunions de partis. Et là, pour le moment, il ne se dessine pas encore une voie valable. On n'entend pas. Ils sont muets, certains.
0: Ouais, donc pour le moment, pour vous, il y a beaucoup de monde, mais en même temps, il n'y a personne.
2: Il n'y a personne.
0: On résume un petit peu en quelques mots, quoi. Hubert.
3: Moi, j'ai vite fini, parce que moi, je ne m'intéresse pas, mais je trouve que... C'est bonnet et bonnet blanc.
0: Oui, il y a beaucoup de monde, mais pour voilà. Finalement pas beaucoup de différence.
3: Et le résultat est toujours le même. On promet, et les promesses après...
0: On ne tient pas les promesses, on en fait beaucoup, mais on ne les tient pas. Quoi.
3: Non, mais c'est, voilà, on promet beaucoup, mais...
0: C'est un avis partagé par beaucoup de monde, je pense, ça, Hubert. Hein, il y a beaucoup de promesses, mais par contre, une fois qu'on doit passer aux actes, il n'y a plus grand monde.
3: Comme elle dit la chanson, parole, parole, parole. Hein, vous savez qui c'est qui chante ça.
0: Ouais, on est d'accord. Que pense André sur ce sujet de cette multiplicité de candidats?
4: J'avoue que je ne pense pas grand-chose, car je ne suis pas très, très instruite de ce qui se passe actuellement en politique. Je n'ai jamais d'ailleurs été très instruite de ce genre de choses. J'ai toujours délégué à ceux qui étaient autour de moi et qui me semblaient plus aptes à se faire une opinion que moi dans mon petit coin de campagne.
0: On ne s'empêche pas d'avoir un avis quand même.
4: Oui, mais je ne suis pas assez instruite de ce qui se passe dans le monde politique pour pouvoir donner un avis à viser.
0: D'accord.
4: Donc, je regrette.
0: Du coup, vous vous abstenez, c'est une certaine façon.
4: C'est presque une abstention au vote, même.
0: Ouais. Et Marcel, je sais que Marcel, c'est pas un féru de politique, loin de là, mais malgré tout, cette multiplicité comme ça qui arrive, ça vous fait penser quoi ? Qu'est-ce que vous en pensez de tout ça ?
5: à une ancienne présidente qui avait des fleurs lors du passage du 14 juillet à la ceinture. Tout le monde ne l'aimait pas non plus. Les hommes n'aiment pas trop les femmes en politique.
0: Alors là, c'est le deuxième sujet que vous passez déjà plus vite que nous, mais la multiplicité des candidats, par contre.
5: Alors là, ils se battent tous entre eux. Ils ont un désir d'être présentables, mais il y a toujours des adversaires. Alors il faut glisser à droite, glisser à gauche, etc.
0: Ouais, on voit une forme de lassitude de cette multiplicité d'égo, quoi. Hein, Hubert, allez-y.
3: Et lors des débats, ils se bouffent la gueule, excusez-moi.
0: Oui, oui, voilà.
3: Mais après, ils vont boire le café ensemble, et puis ça tape sur l'épaule, et puis ceci. Et voilà.
0: Monique, du coup, parce que c'est vous qui venez de nous faire cette petite chronique, donc sur la partie multiplicité des candidats, compliqué, quoi.
1: Ce que j'en pense.
0: Ouais.
1: J'en pense que ce qui fait courir le monde, c'est surtout le portefeuille.
0: Oui, d'accord. Et l'ego peut-être un petit peu là, parce que c'est pas forcément...
1: Les politiques, énormément.
0: Ouais.
1: Après, bon, il y a aussi la politique, celui qui veut la plus grande place, pouvoir dire c'est moi qui ai fait ça, c'est moi qui ai fait ça. Mais là, ce qui est intéressant chez les politiques, c'est qu'ils ont de bons salaires et ils ont quand même une vie bien assurée. Voilà les politiques. Mais qu'est-ce qu'ils font pour nous ?
0: Oui, donc si j'entends bien votre voix...
1: Ils sont trop nombreux et ça manque un peu là-bas. Hein.
0: C'est une bataille d'égocentrisme pour son bien personnel, quoi, en résumé. Ok, et alors, on va passer au deuxième sujet. Le sujet des femmes qui pourraient être ou non élues. Parce qu'il y avait ça aussi dans cette petite chronique, c'est-à-dire qu'il y avait à la fois la multiplicité et à la fois aussi... Oh. Et pourquoi pas une femme? Et pourquoi le fait d'être obligé de continuer à en parler, surtout parce que c'est ça la problématique. On se pose la question, quand est-ce qu'une femme sera présidente? Alors que, comme disait Monique à la fin... Un monde idéal et de parité
5: normal.
0: Acquise, normale, on ne se poserait pas la question de savoir si ça serait bien ou pas que ce soit une femme qui soit présidente. On se poserait juste la question de savoir si c'est un tel ou une telle qui mérite pour des raisons de compétence, point. Et là, on est encore en train de se dire, est-ce qu'une femme, ça serait bien? Alors, quel est votre avis sur ce sujet-là? Est-ce que vous êtes plutôt un peu comme Monique à se dire, c'est pas le genre de la personne qui compte, c'est ses compétences? Ou est-ce qu'il y a encore, peut-être parmi, on a un tour de table assez paritaire, trois hommes, deux femmes, des avis qui sembleraient dire que, quand même, plutôt, il vaut mieux un homme qu'une femme. On va faire le tour. Qui veut se lancer?
3: Parler de macho.
0: Par exemple. Alors, qui c'est qui veut se lancer sur le sujet? Est-ce que, du coup, une femme à la tête de la France, ça vous semblerait quelque chose qui pourrait être très bien? Est-ce que, peu importe le sexe, quel est votre avis sur la question? Hubert.
3: Ça serait bien aussi. Le problème, c'est qu'une femme, on pense toujours une femme en tant que mère de famille, qu'elle s'occupe de ses enfants et des trucs comme ça.
0: Ouais, ça, c'est le regard ancien, on va dire un peu.
3: Oui,
0: regard
3: non, mais
0: peu,
3: c'est
0: oui.
3: Le regard ancien, c'est vrai, mais ça perdure quand même.
0: Oui.
3: Mais moi, je ne vois pas d'inconvénient à ce qu'une femme, elle nous commande. Il y a bien des directrices d'établissement, et font très bien leur boulot.
0: Oui, c'est pas parce que c'est une femme qu'elle ferait moins bien.
3: Voilà.
0: Donc vous êtes un peu d'accord sur le même principe que Monique, c'est-à-dire que peu importe le genre... Hein,
3: ben oui, du moment qu'elle fait son boulot...
0: Du moment que c'est bien fait.
3: Oui.
0: André, votre avis sur la question, est-ce que vous seriez pareil sur peu importe qui, ou même peut-être même un peu plus côté féministe, avec ça serait bien que ce soit une femme pour une fois pour changer?
4: Mais, suivant leurs compétences... Non, moi, je n'y verrais pas l'inconvénient que ce soit une femme. Il y a des femmes qui sont très intelligentes, très instruites de la question. Sans doute, elles seraient même, à condition, bien sûr, d'être dégagées, ce qui n'est pas toujours simple, de leurs obligations familiales, ce qui perdure depuis si longtemps chez nous que la femme au foyer...
0: Alors, vous seriez contente que ce soit une femme, mais vous avez peur qu'elle ne le puisse pas à cause de ce regard un peu ancestral de la femme au foyer.
4: Je pense que oui, nous autres, les femmes, nous avons ce handicap de porter les enfants, de les mettre au monde et d'avoir toujours été prioritaire pour élever les enfants. Je n'en veux pour preuve que partout... C'est la femme qui décide dans un foyer, c'est sûrement la femme qui décide de de tout pour les enfants, bien plus que...
0: Bien plus que l'homme. L'homme ne prend pas assez sa part.
4: Bien plus que le père, oui.
0: D'accord.
4: Le père ayant ses obligations professionnelles depuis nos ancêtres, maintenant c'est moins, parce que les femmes ont aussi des métiers...
0: Des métiers.
4: À responsabilité, qui n'existaient pas, mais c'est resté... C'est sûr que c'est resté ancré...
0: Pourvu, du coup, c'est encore ancré. Et
4: dans nos esprits, mais il faudrait, effectivement, il faudrait que ça change. Il y a des femmes qui sont tout à fait capables, comment je vais dire, je ne trouve pas le terme.
0: Bon, on a compris un peu le sens, c'est que, du coup, si je résume un petit peu, c'est que pour vous, il y a quand même encore beaucoup de stéréotypes ancrés de fonctionnement ancien, mais que c'est bien que ça change et qu'il n'y aurait pas de raison pour qu'une femme ne puisse pas faire. Présidente de la République, au même titre qu'un homme, à partir du moment où elle en a les compétences.
4: D'autant plus que les présidents de la République ont beaucoup de monde autour d'eux pour les aider, les conseiller.
0: Ah oui, ils ne sont pas tout seuls.
4: Ils ne font pas tout eux-mêmes. Ils s'adressent à des gens qui sont plus instruits des affaires qu'eux, sûrement.
0: D'accord. Monique, votre avis sur cette parité quand vous nous avez posé question.
1: Ma vie sur les femmes, c'est que on a toujours en politique, on a toujours rabaissé les femmes. Pour quelle raison une femme ne pourrait pas être présidente de la République? Nous avons quand même des femmes dans la politique qui sont capables d'être au gouvernement. Elles nous l'ont prouvé. Pour quelle raison n'y aurait-il pas une femme? On a tendance toujours à rabaisser les femmes. Les femmes peuvent très bien être présidentes de la République, aussi bien que les hommes.
0: Bien sûr.
1: Il y a des hommes, des femmes dans les pays qui ont été aux commandes...
0: De certains pays, oui, il y a des pays qui ont nommé des femmes à leur tête.
1: Pour quelle raison la France ne pourrait pas avoir une femme?
0: Bien sûr.
1: Voilà, c'est le problème, c'est que c'est toujours les hommes qui se voient toujours en haut de l'affiche. Et pour quelle raison les femmes ne pourraient pas y être aussi?
0: Bien sûr.
1: Sauf que chaque fois qu'ils forment un gouvernement, ils font toute une assemblée, une grande pièce, n'est-ce pas, d'hommes. Il n'y a que quelques femmes à travers. Comme ça, clac.
0: C'est vrai que dans le fond, vous avez raison. Même sur les futurs candidats, il y a quand même beaucoup plus d'hommes qui se sont proposés que de femmes. Il y a quelques femmes qui se sont proposées,
1: mais l'homme et la femme.
0: La majorité, elle est loin.
1: Moi, je ne considère pas la femme au foyer.
0: Bien sûr.
1: La femme peut être politique, elle peut même avoir des enfants. Ça ne gêne pas. C'est simplement la différence entre les hommes et les femmes.
0: Bien sûr. Je bascule à Jacques, je vois qu'il a envie de réagir aussi.
2: Oui, je pense que de toute façon, le sort... Des femmes est réglé en ce moment par la justice. Tout le monde pense à Mme Le Pen qui est sous la coupe d'un an de prison. Et nous saurons dans quelques semaines, je crois même la semaine prochaine, quelle sera la sentence. Supposons que des juges, et ça ne m'étonnerait pas, décident d'envoyer en prison, je ne vois pas comment elle pourrait être présidente de la République.
0: Oui, disons que c'est vrai que pour l'instant, au vu des potentiels candidats, c'est celle qui est le mieux placée en termes de sondage pour potentiellement avoir une femme présidente. On n'a pas pour l'instant dans les autres partis, pas de femme avec une influence dans leur parti suffisamment élevée, on va dire malheureusement d'ailleurs, pour pouvoir prétendre être candidate pour des grands partis.
2: Et celle-là sera éliminée.
0: Et si jugement fait qu'elle ne peut pas se présenter, ça fera une part de moins.
2: Je serais fort étonné que ce ne soit pas la décision des juges.
0: Alors, seul l'avenir nous le dira.
2: Dans une semaine, nous le saurons.
0: Mais du coup, en effet, ça fera peut-être même une femme encore en moins dans les potentialités de candidats, en tout cas.
5: Oui, même avec un bracelet électronique, elle ne peut pas être présidente.
0: Non, elle sera non éligible, elle ne pourra pas se présenter. En tout cas, je vois que c'est un débat qui soulève encore beaucoup et qui montre, malgré tout, qu'on est très loin du compte pour qu'on soit à ne plus considérer la question et à se dire que c'est normal. Puisque vu comment ça soulève les débats, ça montre qu'on est encore très loin d'arriver dans un monde où on accepterait facilement ce genre de situation. On voit que quand même, on en est très très loin. Merci à vous tous pour ce débat très intéressant.
4: Merci.
0: Et à la prochaine pour une nouvelle chronique.
6: Merci. rendez-vous dans 15 jours pour une nouvelle chronique de la houlette sur les ondes de Radio de la Save.
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1: Rendez-vous avec les visites de l'été en Haut-Tolosan avec l'équipe de l'Office de tourisme de Grenade-sur-Garonne, Célia Gomez et Camille Simon, toutes deux conseillères en séjour et chargées de la communication. Eh bien, allons voir du côté de la thématique sur les traces du passé. Célia, dis-nous tout sur la visite Grenade Secrète Bastide.
2: Alors c'est une visite guidée pas classique du tout, pensée pour les amateurs de lieux cachés. Suivez la guide qui vous partage ses connaissances sur l'histoire de la Bastide de Grenade et tablette en main, visionnez des vidéos pour découvrir les endroits cachés et secrets de la halle et de l'église.
1: Et quelles sont les modalités pratiques pour participer à cette visite?
2: À 10h30, on vous donne rendez-vous les 15, 29 juillet, 12 et 25 août. Et à 16h, on vous donne rendez-vous les 8 et 24 juillet et les 5 et 19 août. Pour le tarif, ce sera 5€ pour les adultes, 2€ pour les 5-18 ans et gratuit pour les moins de 5 ans. C'est une visite guidée sur réservation. Vous pouvez retrouver toutes les informations sur tourisme.autolosan.fr.

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2: Merci de rester avec nous à l'écoute de RFI, les midis à Paris, 10h en temps universel. Le journal tout de suite avec vous, Gilles Moreau, bonjour.
3: Bonjour Caroline, bonjour à tous. Dans l'actualité, la reprise des hostilités entre les États-Unis et l'Iran. Téhéran cible les intérêts américains dans les pays du Golfe. L'armée américaine, elle, attaque les capacités militaires de l'Iran près du détroit d'Ormuz. Ces frappes sont sans précédent depuis le protocole d'accord de la mi-juin. Comme on pouvait s'y attendre, les cours du pétrole repartent à la hausse. En Europe, le temps très chaud et très sec favorise les feux de forêt. Au sud de Paris, la forêt de Fontainebleau brûle. Et en Espagne, le premier

0: Il serait en Andalousie où 12 personnes ont péri. Emmanuel Macron présidera pour la dernière fois demain les cérémonies du 14 juillet. Dans les médias, il reçoit à Paris les soutiens de l'Ukraine. Jour après jour, le protocole d'accord signé à la mi-juin par les États-Unis et par l'Iran fait figure de lointains souvenirs. Ces dernières heures, les frappes ont repris de part et d'autre. L'armée américaine affirme avoir visé des dizaines de cibles sur le sol iranien. Des bombardements qui ont fait au moins un mort et quatre blessés dans la ville de Mashhad dans le sud-ouest du pays. Les efforts diplomatiques sont réduits à néant, a commenté Téhéran. Et en représailles, les Iraniens ont visé les intérêts américains dans les pays du Golfe. Le point avec Siavosh Ghazi sur place. Pour RFI.
1: C'est désormais le même scénario qui semble se répéter pratiquement toutes les nuits. Vers minuit, 1h du matin, les Américains mènent des frappes sur le littoral, le long du golfe Persique et en mer d'Oman, mais aussi depuis 3 jours à l'intérieur des terres, donc des cibles qui sont visées. Et puis, vers 4-5 heures du matin, les gardiens de la Révolution ripostent en frappant des bases américaines dans la région. Il y a une extension et une escalade de plus en plus importante, notamment ce matin, puisque les gardiens de la Révolution ont affirmé avoir visé des bases américaines en Jordanie, à Koweït, à Bahreïn, mais aussi à Oman, où des installations de radars américains ont été détruites, selon le communiqué des gardiens de la Révolution. Le détroit d'Hormuz est sous contrôle de l'Iran et aucun navire, contrairement aux affirmations des Américains, ne peuvent traverser le détroit sans l'autorisation de l'Iran et des gardiens de la Révolution et sans le versement des droits de service, ont affirmé les gardiens de la Révolution dans un communiqué. Donc, on est vraiment dans l'escalade. L'enjeu principal, c'est le contrôle du détroit d'Hormuz, mais aussi le contrôle de la région, puisque les Iraniens affirment avoir gagné la guerre et donc veulent imposer leurs propres règles, à la fois dans le détroit d'Hormuz, mais aussi dans l'ensemble de la région.
0: Siavosh Ghazi, conséquence de la reprise des affrontements dans le Golfe. Les cours du pétrole sont repartis comme il s'était à prévoir à la hausse ce matin, près de 4% de hausse. Autre grand titre dans l'actualité de ce début de semaine, alors que la canicule continue de produire ses effets, c'est la multiplication dans une partie de l'Europe des incendies de forêt favorisés par le temps très chaud et très sec. En Espagne, le Premier ministre Pedro Sanchez se déplace en Andalousie où 12 personnes ont trouvé la mort ce week-end. Et en France, c'est le ministre de l'Intérieur, Laurent Nunez, qui s'est rendu ce matin à proximité du grave incendie qui touche la forêt de Fontainebleau, à une cinquantaine de kilomètres au sud de Paris. Laurent Nunez a fait le point sur les moyens mobilisés, des moyens très importants.
2: Nous engageons des moyens nationaux. Nous avons ici 500 sapeurs-pompiers qui sont mobilisés. Je tiens à souligner que c'est la première fois en Île-de-France qu'on utilise des moyens aériens nationaux. C'est la première fois. Hier, il y avait 2 avions Dash et 2 hélicoptères bombardiers d'eau. Aujourd'hui, nous sommes sur 2 Canadair. 2 Dash, qui sont des avions qui projettent des produits retardants. Et puis nous allons avoir 3 hélicoptères bombardiers d'eau qui sont déjà là d'ailleurs et qui sont à l'ouvrage. Donc voilà, on a des moyens extrêmement conséquents. On sait qu'on va avoir une saison très compliquée devant nous et elle a déjà commencé, comme vous le voyez, à haute intensité.
0: Et toujours selon Laurent Nunez, cet incendie de la forêt de Fontainebleau pourrait avoir une origine volontaire. À l'échelle de l'Europe cette fois, les pays qui ont subi la vague record de canicule fin juin ont enregistré une surmortalité de 10 000 personnes. Ce chiffre émane d'un réseau soutenu par le Centre européen de prévention et de contrôle des maladies et par l'Organisation mondiale de la santé. Juliette Pietraszewski, bonjour.
3: Bonjour.
0: Devant la multiplication des canicules en Europe, Juliette, ce bilan s'inscrit dans une tendance plus globale.
3: Oui, en 4 ans, plus de 200 000 personnes sont décédées des suites de la chaleur en Europe. C'est ce qu'indiquait déjà le mois dernier l'Agence sanitaire mondiale de l'ONU. Lors de cette vague de chaleur fin juin, c'est donc une surmortalité de 10 000 personnes qui est enregistrée. La plupart des victimes sont des personnes âgées de plus de 65 ans. Pour les scientifiques, aucun autre facteur majeur n'aurait pu contribuer à cette hausse de la mortalité cette semaine-là. La chaleur extrême est un tueur silencieux et peut provoquer coups de chaleur ou encore aggraver des maladies cardiovasculaires et respiratoires. Plus globalement, ces 4 dernières années, les décès prématurés dus à la chaleur extrême en Europe ont surtout eu lieu en Italie, en Espagne, en Allemagne ou encore en Grèce. Selon l'OMS, l'Organisation mondiale de la santé, l'Europe est l'une des régions du monde les plus durement touchés par le réchauffement climatique. Et parmi les recommandations de l'organisation, faire en sorte que les services sociaux puissent s'occuper des personnes vulnérables, veiller à avoir du personnel suffisant dans les établissements de santé, ou encore verdir les villes, créer davantage d'ombre. Au-delà de notre adaptation, l'atténuation de nos émissions de gaz à effet de serre reste également essentielle.
0: Juliette, merci. Juliette Pietraszewski du service environnement. 4 ans et demi après le début de l'offensive russe, les soutiens de l'Ukraine ne relâchent pas leur effort. Leur coalition, appelée Coalition des Volontaires, est réunie en sommet cet après-midi à Paris, dans le cadre prestigieux de l'Hôtel des Invalides. Attendu, une trentaine de chefs d'État ou de gouvernement, dont Emmanuel Macron et Volodymyr Zelensky. Ce sommet précède les traditionnelles cérémonies du 14 juillet qu'Emmanuel Macron présidera pour la dernière fois demain. Direction maintenant la Hongrie, où le Parlement doit voter aujourd'hui le 17e amendement à la Constitution. En réalité, c'est un paquet d'amendements. L'un d'entre eux destitue le président de la République de manière expéditive. Le Premier ministre hongrois, Péter Magyar, justifie la fin anticipée du mandat présidentiel par, je cite, une grave perte de confiance. Il n'hésite pas à traiter le chef de l'État de marionnette de Viktor Orban. Explication sur place à Budapest de Florence Labrouillère.
4: Pour parer aux critiques, Péter Magyar a intensifié sa campagne contre Tomasz Sulyok, le président de la République. Le Premier ministre a accusé le président d'avoir détourné de l'argent public lors d'un voyage aux États-Unis en janvier dernier. Le chef de l'État a fait du tourisme et rencontré des expatriés hongrois, mais aucun officiel américain. Et le voyage a coûté un demi-million d'euros aux contribuables. Bien que le président hongrois ait un rôle avant tout protocolaire, c'est un fidèle de Viktor Orban. Or, Péter Magyar a promis aux Hongrois de balayer l'ancienne élite au pouvoir afin d'assurer un changement de régime. Une majorité de Hongrois souhaite voir Viktor Orban jugé par les tribunaux pour abus de pouvoir et corruption. Mais cela prendra du temps. Alors, pour satisfaire l'opinion publique, Péter Magyar a besoin d'actes symboliques immédiats, comme le départ du président. D'où cette dernière offensive pour le dénigrer. Le Premier ministre veut aussi éviter une crise constitutionnelle dans le cas où le président s'accrocherait à son fauteuil malgré le vote des députés. Florence Labrouillère, Budapest, RFI.
0: À la Coupe du monde de football, enfin J-1 avant la première demi-finale. France-Espagne, demain soir à Dallas. Affiche très prometteuse entre la meilleure attaque et la meilleure défense du tournoi. Dallas n'est pas réputé pour son amour du football, le soccer comme on l'appelle là-bas, mais depuis le début de la compétition, Kylian Mbappé et ses coéquipiers brillent et le public texan s'est pris d'affection. Sur place pour RFI, Cédric De Oliveira.
5: Craig est attablé à un bar du centre-ville de Dallas. Il est plongé dans un match de baseball, un duel fratricide entre les Astros de Houston et les Texas Rangers, l'équipe de la ville. Mais contrairement aux apparences, c'est aussi un fan de soccer et avant ce France-Espagne, il a un favori.
6: La France s'en sort très bien jusqu'à maintenant. J'ai assisté au match France-Irak à Philadelphie et c'est vraiment une équipe très forte.
5: Impressionné les Texans par ses 6 victoires en 6 matchs et la qualité du jeu produit par les Bleus, Laïla ne voit personne pour les arrêter.
7: Leur défense, la façon dont ils jouent, la manière dont ils arrivent à mettre la pression sur les autres équipes, je ne sais pas, s'ils continuent à être soudés comme ça, j'ai l'impression qu'ils peuvent avoir une chance de gagner à nouveau. Et puis j'adore Mbappé.
5: Le capitaine des Bleus, meilleur buteur de la compétition, est déjà une superstar aux États-Unis, dans un pays qui adore tout ce qui brille. Il est en train de prendre une autre dimension, estime Lucas.
8: Mbappé est tellement fort. J'ai l'impression qu'à chaque Coupe du Monde, il arrive à se surpasser, à faire le spectacle. Il arrive à frapper le ballon mieux que personne. Je n'ai jamais vu ça chez quelqu'un d'autre. Donc mon sentiment, c'est que la France va gagner.
5: Il reste 2 marches à gravir. D'abord la redoutable Espagne avant une éventuelle finale dimanche à New York. Ensuite, au Texas comme ailleurs, on pourra se concentrer pleinement sur les sports locaux. D'ailleurs, les Rangers ont bien battu les Astros. Cédric De Oliveira, Dallas, RFI.
0: France-Espagne, demain à partir de 19h temps universel, demi-finale de Coupe du Monde à suivre en intégralité sur les antennes africaines de RFI. Enfin en tennis, Alexander Zverev, finaliste hier à Wimbledon face à Yannick Sinner, est désormais deuxième au classement mondial derrière l'Italien. L'Allemand de 29 ans devance l'Espagnol Alcaraz qui n'a pas pu s'aligner à Londres en raison d'une blessure au poignet droit. À tout à l'heure, 13h pour un nouveau journal. Dans l'immédiat, 8 milliards de voisins.
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1: Le comité des fêtes de l'île Jourdain organise ses bals d'été sur l'esplanade des Pyrénées de 21h30 à 23h30. Au programme, le 15 juillet, Belka danse et le 22 juillet, Jean-Pierre Laurence. L'EFS, l'établissement français du sang, organise une collecte de dons de sang à la salle polyvalente de Léguevin le jeudi 16 et vendredi 17 juillet de 8h30 à 13h30. Renseignements et prise de rendez-vous sur dondesang.efs.santé.fr. La base de loisirs de Boucon organise le Ciné en forêt le samedi 18 juillet, une expérience cinématographique inédite et totalement immersive lors de la première édition de Ciné en forêt. C'est gratuit et ouvert à tous. Au programme de la soirée, dès 19h, pique-nique géant. Chacun amène son propre repas ou savoure les menus Boucon spécialement concoctés pour l'occasion et sur réservation au 05 61 85 40 10. Au 05 61 85 40 10. De 22h à minuit, projection du film Belle et Sébastien, version 2013. Le samedi 18 juillet, première édition de Ciné en forêt à la base de loisirs de Boucon.
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5: Bonjour et bienvenue sur Radio de la Save 102.8. Nous sommes Loan
6: et Hugo, élèves de 3e au collège Françoise Héritier. Et aujourd'hui, nous allons vous parler des différentes places des femmes dans le domaine de la peinture.
5: Avant tout, pour remettre dans le contexte, les femmes n'ont pas toujours été considérées comme des artistes dans ces domaines-là.
6: Elles sont pourtant représentées depuis les premières époques, mais c'est beaucoup plus tard qu'elles arrivent à se hisser au rang les plus hauts comme créatrices.
5: Pour commencer, Hugo, peux-tu nous citer un exemple d'artiste ?
6: En tant qu'artiste, Berthe Morisot, née en 1841 et morte en 1895, est parfois vue comme la seule à avoir inventé un nouveau style, l'impressionnisme. À ton tour, Loan, présente-nous un exemple de muse.
5: Comme muse, Suzanne Valadon, 1865-1935, était le modèle de Toulouse-Lautrec, un peintre français, pour gagner sa vie. Mais elle n'a pas été qu'une simple muse, elle était aussi peintre et graveuse, mais encore trapéziste, puis à la chute d'une figure devint modèle.
6: Mais qu'est-ce qu'une muse ?
5: Une muse est une personne qui inspire ou conduit une autre personne à se montrer créatif. C'était un modèle, une mentor, une conseillère ou encore une aide pour lui. Nous savons qu'à cette époque, de nombreuses femmes sont dans l'ombre. Dis-nous un peu plus, Hugo.
6: Oui, ces femmes oubliées et mises à l'écart s'appellent les invisibilisées, comme le cas de Judith Leister, peintre néerlandaise du XVIIe siècle, qui tombe dans l'oubli après sa mort. En 1893, il est découvert qu'elle était en réalité l'autrice d'une célèbre œuvre nommée « La Joyeuse Compagnie » attribuée jusqu'alors à Hals.
5: Mais Hugo, qui est Hals ?
6: Frans Hals est un peintre baroque néerlandais né en 1582 et mort le 26 mai 1666. Il est considéré comme l'un des plus importants du siècle d'or. Il est estimé à l'un des grands maîtres du portrait, mais il est aussi réalisé, au début de sa carrière, des scènes de genre. Loan, pour finir, parle-nous de La jeune fille à la perle de Johan Vermeer.
5: Sur cette œuvre de La jeune fille à la perle, Vermeer représente une femme idéalisée. Pour cette partie, c'est donc la représentation d'une femme. Ici, la lumière fait ressortir ses yeux doux, sa bouche sensuelle et ses perles, symbole de chasteté.
6: Voilà, c'est tout pour cette capsule radio.
5: Merci de nous avoir écoutés et à bientôt sur les ondes de Radio de la Save.

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1: Bonjour à toutes et à tous. Je vous retrouve aujourd'hui sur Radio de la Save pour une nouvelle émission consacrée à la littérature jeunesse et plus particulièrement à la bande dessinée jeunesse. Tout d'abord, une nouvelle série, un numéro 1, qui s'intitule Marla, publiée aux éditions Dupuis. Je conseille cette série pour les enfants à partir d'une dizaine d'années. Ce qu'il faut savoir, c'est que c'est la scénariste et l'illustrateur des Sœurs Grémillet. C'est une série qui avait bien fonctionné, que les enfants avaient beaucoup apprécié. Là aussi, la série commence très très bien. Marla, c'est une jeune fille passionnée d'aventure, d'enquête, et qui va se retrouver en vacances dans le village où est née sa grand-mère, avec sa meilleure amie. Alors qu'elles se baladent sur la plage, toutes les deux, elles vont découvrir une bouteille jetée à la mer avec, à l'intérieur, un message. Et bien sûr, Marla, aussitôt, veut enquêter. Elle va tomber sur une sorte de carte au trésor avec son amie, et elles vont partir sur les traces de ce mystérieux trésor. Alors c'est une aventure qui va un peu les remettre en question toutes les deux. Elles sont un peu sûres d'elles, elles sont un peu, elles se pensent un peu malines et il va leur arriver plein de choses. Donc vraiment j'ai beaucoup apprécié ce premier numéro, on a hâte d'avoir la suite quand même parce que tout n'est pas résolu dans ce premier tome. Mais voilà, affaire à suivre. On surveille la parution du tome 2. L'autre bande dessinée dont je voulais vous parler s'intitule Griffon et est publiée aux éditions Vent d'Ouest. C'est une série un petit peu plus facile, donc je peux le conseiller aux enfants à partir de 8-9 ans, bon lecteur. Et là, en fait, c'est très très rigolo. On découvre une petite démon, en fait, qui s'appelle Griffon. Et cette petite démon, elle a fait une bêtise. Elle a libéré des esprits maléfiques chez les humains. Et sa punition, c'est de partir chez les humains, à l'école, chez les humains plus particulièrement, pour essayer de retrouver ses démons. Alors elle va se lier d'amitié avec un petit garçon et une jeune fille de sa classe, hein, tout à fait humains, tout à fait normaux et sans pouvoir particulier. Mais tous les trois vont devoir essayer de récupérer ses esprits démoniaques. C'est ce qu'on va découvrir. En tout cas, on a là du rythme, de l'aventure, de l'humour, des cocasseries. Vraiment, j'ai beaucoup apprécié ce début de série et c'est pareil, j'ai hâte d'avoir la suite. Bon, pour l'instant, c'est encore pas annoncé, mais je surveille et je vous dirai ça. Voilà, j'espère que ces deux nouvelles bandes dessinées vous ont donné envie. Et je vous dis à très bientôt.
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2: Bonjour à tous et ravi de vous retrouver pour ce tout nouveau numéro de Chute en écoute la télé, l'hebdo. Comme chaque semaine et chaque lundi de 14 à 15 heures sur Radio de la Save, j'ai plaisir à vous accompagner pendant une heure pour décrypter ensemble l'actualité culturelle de la semaine avec tous nos invités. Je vous propose tout de suite de découvrir le sommaire de l'émission.
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2: Allez, c'est toujours le moment le plus difficile de l'année. Ben oui, parce que c'est notre dernière grande hebdo de la saison et on va avoir la chance évidemment de vous retrouver, j'espère, très vite évidemment sur vos antennes. En tout cas, au menu de cette dernière, on vous a concocté un casting 4 étoiles qui va démarrer avec deux coups de cœur cinéma. Le premier, ça sortira le 22 juillet, c'est de la Comédie Française. On va accueillir l'équipe dans quelques instants avec Martin Darondeau, Bertrand Huskla, Pauline Clément et Julien Frison. Un rendez-vous à ne pas manquer. Et puis on parlera aussi de Demain nous appartient. Tiens, on aura la chance de recevoir Sylvain Moreno, Arnaud Henrier qui sera notre invité, et Jennifer Loré qui viendra également nous parler non seulement de Raphaël Perrault mais aussi de sa nouvelle pièce Panique au Ministère 2 qu'elle jouera cet été et également à partir du mois d'octobre partout en France. Et puis on aura aussi la chance d'avoir un deuxième coup de cœur ciné qui sortira celui-ci le 12 août. Retenez bien la date, ça s'appelle Tombé du ciel. À cette occasion, Mohamed Hamidi, le réalisateur, sera avec nous avec Jade Pedri, Momo et Ilyes Djadel, un rendez-vous exceptionnel à ne pas manquer. En fin d'émission, vous l'avez compris, pour cette dernière, il n'est pas question de s'ennuyer.
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1: Allez, c'est l'un de nos derniers coups de cœur cinéma de cette saison de la Comédie Française. Va sortir ce 22 juillet et on a la chance d'avoir les deux réalisateurs qui sont avec nous aujourd'hui, Bertrand Huskla et Martin Darondon. Bonjour à tous les deux.
2: Bonjour.
1: Bonjour Martin.
3: Salut.
1: Merci d'être là de la Comédie Française. Quel bonheur de découvrir cette institution. C'est un lieu emblématique de la culture. Et évidemment Bertrand, je crois que c'est un lieu que tu connais très bien.
2: Moi je connais très bien pour vraiment y aller en tant que spectateur depuis que j'ai vraiment 20 ans. Quand je suis rentré au conservatoire, on avait des partenariats avec la Comédie Française, on pouvait aller voir tous les spectacles. Je me souviens encore de Laurent Stocker qui joue dans le film que j'avais moi découvert dans le mariage de Figaro, que j'avais trouvé extraordinaire. Donc ça a été vraiment un vrai bonheur de pouvoir travailler avec tous ces gens-là.
1: Martin, la Comédie Française, pour toi, ça représente quoi ?
3: Oh bah pareil, c'est espèce d'endroit tellement incroyable où on adore aller, où on adore redécouvrir les grands textes, les grands auteurs du répertoire. Et voilà, et même pour la créativité, je trouve que c'est fou parce que ce qu'on peut voir à la Comédie Française, c'est pas du tout des spectacles poussiéreux ou ennuyants comme certains peuvent le laisser penser. Et au contraire, on a parfois des mises en scène hyper modernes et je trouve que ça réveille la créativité.
1: Alors, ce qui est génial, c'est qu'on la découvre en long, en large, en travers, comme peut-être jamais on a vu la Comédie Française de l'intérieur. Et c'est ça qui est extraordinaire dans votre film. À tous les deux, on y retrouve l'histoire de Nina qui, 3 heures avant sa première de Macbeth, doit mettre, on va dire, les dernières pierres à l'édifice. Et évidemment, ça ne serait pas une comédie si tout se passait comme prévu.
2: Bah oui, en fait, ce que tu dis très vrai, on avait à cœur de montrer la Comédie Française pour la désacraliser un petit peu, puisque en fait, à chaque fois, on a tendance à dire ce mot de la Comédie Française avec une espèce de petit accent bourgeois de la Comédie Française, un peu pour en rire. Et nous, c'était le vrai but du film, c'était de faire quelque chose d'hyper populaire. De dire qu'en fait, ça fait pas peur, que c'est des... Et ce qui est super, c'est qu'il y a d'un côté la stature de ces acteurs, voilà, Guillaume Gallienne de la Comédie Française, mais en même temps, les galères de Guillaume Gallienne dans la vie, peut-être il a des moments, des problèmes de nounou pour garder ses enfants, des problèmes, il est bloqué dans le métro, peut-être qu'il y a des moments, il est malade, il doit jouer, et en fait, c'est cette espèce de statue extraordinaire, unique dans le monde, on est les seuls à avoir ça, en contraste avec, en fait, l'extrême banalité de la vie de tout le monde. Donc c'était, on voulait faire un film populaire, pédagogique, on voulait... On a des vraies références de cinéma qui sont, Nakash Toledano bien évidemment, mais dans cette veine-là, vraiment d'aller vers les gens.
1: Martin, tous les deux pour réaliser ce film, je crois que ça a été une course effrénée. Ouais. Tout a été très vite, il a été écrit en 2 mois, tourné en 15 jours, parce que la Comédie Française n'était disponible qu'au mois de juin. Exactement. Donc il fallait que tout se passe très rapidement.
3: Bah ouais, tu l'as dit, c'était une vraie course folle. Donc c'était à la base une série, puis personne n'en a voulu. Et en fait, en février dernier, nos producteurs nous rappellent en nous disant « Vous voulez pas qu'on en fasse un film ?» On leur a dit « Bah évidemment qu'on a envie, sauf que là on est le 6 février et pour tourner c'est le 10 juin et pas après parce qu'il y avait disponibilité de la salle en juin. Donc il faut écrire le scénario en 2 mois, le temps de préparer, etc. Les autorisations. » Ils nous ont dit « Bah c'est comme vous voulez, c'est vous qui voyez. » Et avec Bertrand, on s'est regardé. On a récupéré Pauline et Clémence d'Argent pour écrire ce scénario et on est parti. On a lâché les chevaux et on a dû écrire ça très vite. Et pareil après au tournage, 3 semaines de tournage, donc 15 jours. C'était fou, c'est très peu de prises, c'est très concentré sur le plateau. Et c'est surtout possible parce qu'on avait des acteurs formidables qui sont tout de suite très bons dès la première prise et qui se connaissent. Donc du coup, entre eux, il y a une musicalité qui s'installe tout de suite. Et ils connaissent leur texte, quoi.
1: Voilà, ils sont chevronnés. Hein. Je trouve que ce film met enfin en avant le véritable talent de Pauline Clément.
2: C'est tout le pari, ça a été écrit pour elle et on est hyper fiers de lui offrir son premier rôle. Donc c'est une grande fierté de pouvoir lui offrir ça et enfin mettre la lumière sur ce talent incroyable.
1: Alors c'est vrai qu'il y a plein de clins d'œil, ils sont tous issus de la Comédie Française. Il y a des clins d'œil de Guillaume Gallienne, on a Benjamin Laverne qui est surprenant, vous allez voir, avec ce clin d'œil et cette scène qui est absolument lunaire.
3: Oui, on avait très envie d'avoir Benjamin dans le film. C'est un très bon ami de Bertrand et Pauline. Et on n'imaginait pas faire le film sans lui, sans une petite apparition. Et on a eu la chance qu'il ait aimé le scénario déjà. Et deuxièmement, qu'il ait quelques jours de disponibilité pour être avec nous dans cette aventure. Et oui, je trouve que quand il arrive dans le film par surprise, sans rien raconter aux gens, ouais, ça fait une belle surprise, je crois.
1: Laurent Stocker, qu'on l'aime ce Laurent. Il est incroyable.
2: Laurent, ça a été un vrai grand soutien du film. C'est-à-dire que pour venir un peu dans la genèse du film, on est en février, on doit tourner en juin, on n'a pas de scénario. Mais on doit quand même convaincre la Comédie Française qu'on veut tourner. Et ce qui se passe, c'est que la Comédie Française, ils ont des comités de validation des projets qui se font au sein de la Comédie Française. Donc du coup, je me souviens d'un café que je prends avec Laurent en mars. Moi, je le connaissais sur un film d'avant, Vacances Forcées. On s'était beaucoup amusé sur ce projet. Et on a pris un café. Je lui dis, Laurent, on adorerait t'avoir dans un film. Je te cache pas qu'on écrit pour toi. On adorerait t'avoir, mais j'ai pas de scénario. Et il m'a dit, tu sais quoi, je vous fais confiance 1000%, j'ai pas besoin de lire, je suis avec vous et puis je vote pour. Il y a pas de problème. Et en fait, il nous a défendu après, il a défendu le projet au sein du comité et il l'a fait passer. Et vraiment, on lui est tellement reconnaissant de nous avoir, d'avoir porté le projet aussi. Et surtout, je le trouve fulgurant, c'est un des rares acteurs qui arrive à passer de l'antipathie à l'extrême empathie.
1: Dès le tournage. On voit ça rarement, hein. Franchement, on voit ça rarement chez un acteur.
2: Ouais, dès le tournage. Et ça, c'est des acteurs assez magiques où, en fait, on redécouvre des trucs en montage. On se dit, attends, on l'avait pas vu, quoi.
1: Bon, en tout cas, il y a un casting de folie. Même chaque second rôle a son importance, comme la maquilleuse, par exemple, qui est juste incroyable aussi. Tout le monde met une énergie. C'est un film court, 1h20, je crois, un truc comme ça. Mais alors qu'il y a d'une intensité absolument folle au niveau du montage et de l'écriture.
3: C'était la volonté, vraiment, comme c'est 3 heures avant une première. On voulait vraiment que les spectateurs ressentent un peu cette pression que peuvent ressentir les acteurs et les actrices. Et encore plus la metteuse en scène avec toutes les galères qui lui arrivent.
2: On voulait plonger le spectateur dans cette angoisse de c'est quoi monter sur scène. Et effectivement, l'un des personnages le dit à un moment, à chaque première, je me demande pourquoi je fais ce métier.
1: Pauline Clément et Julien Frison vont nous rejoindre dans quelques instants. On est le 13 juillet aujourd'hui, on est à la veille du 14 juillet. Et il faut dire que le film tombe bien, il va sortir en plein été. Ça va être l'occasion pour vous de pouvoir aller le voir en famille. Quel souvenir vous garderez, en tout cas, de cette aventure assez unique, intense, condensée, rapide?
3: Waouh, quel souvenir, mais mille souvenirs, mille images, c'est très fort de faire un premier film, évidemment, de le faire avec ses potes, c'est encore plus magnifique, et de le faire dans cette institution qu'est la Comédie Française, d'avoir cette chance, cette responsabilité de filmer ce lieu, c'est que des souvenirs incroyables.
1: Merci Martin. Mon cher Bertrand, ton souvenir à toi?
2: Je viens de me souvenir d'un truc que je vais partager. Il y a 7 ans, je crois, je reçois un coup de fil d'un monsieur avec un fort accent grec, je crois. Et il me dit « Rappelez-moi, c'est la Comédie Française ». Et donc, je crois que c'est un canular, que c'est pour vous retirer de l'argent, j'en sais rien. Et je rappelle, il me dit « Oui, bonjour, je suis Léonidas, je suis l'assistant d'Éric Ruff, on aimerait vous voir pour passer une audition pour rentrer à la Comédie Française ». Et je lui réponds « Ok, est-ce que je peux réfléchir ?» Il me dit « Ah, bien sûr ». Je raccroche et je le rappelle le lendemain et je lui dis « Oui, bonjour merci, mais en fait, je me rends moi-même pas compte de ce que je suis en train de vous répondre, mais je crois que je vais refuser parce que j'ai ouvert une chaîne YouTube et je m'amuse bien et je commence à lancer des trucs, quoi. Il fait ah bon, ouais, et il est hyper cool, il dit mais pas de problème. Et je retourne, on fait ce film-là. Et en fait, si j'avais pas pris cette voie, si j'avais pas fait YouTube, si j'avais pas monté ma boîte de prod, si j'étais pas allé sur Internet, si j'avais pas fait sur Canal, si j'avais pas rencontré Martin chez Canal+, en fait, j'aurais jamais fait ce film. Et j'ai jamais eu de prétention de rentrer à la Comédie Française. Était-ce vraiment mon endroit? Et en fait, le temps a fait que, non, mon histoire avec la Comédie Française n'était pas finie parce que j'ai mis un pied dedans avec ce film. Voilà.
1: C'est ça qui est génial. Et puis, je pense que vous garderez aussi un très bon souvenir parce que vous avez été quasiment les premiers, je crois, en France à faire une tournée mystère au printemps qui était absolument dingue. Et ça, c'était génial.
2: Qui s'est trop bien passé. C'est incroyable.
1: Et ça aussi, c'était une belle surprise à faire justement aux spectateurs. Merci à tous les deux. Julien et Pauline nous rejoignent dans un instant. On écoute la bande-annonce de la Comédie Française. Sort le 22 juillet au cinéma. Merci à tous les deux.
0: Pardon.
4: Salut Nina. Mais merde, hein.
0: Ah ouais, c'est la merde, oui, je suis en retard.
4: Non, je veux dire, pour ce soir, gros merde, ça va être super.
0: J'ai pas mon badge.
4: Aïe.
0: Mais tu veux pas m'ouvrir?
4: Ah ben non, pour rentrer, il faut un badge. Tu l'as pas perdu au moins, hein? Si tu l'as perdu, faut faire une déclaration. T'imagines, quelqu'un le trouve et badge à ta place. Tous les membres de la Comédie Française ont un badge, d'accord? Parce que s'il y a un problème, ça retombe sur qui après? Sur Bibi. Moi, je sais pas si à l'intérieur, si tu décides de casser quelque chose, ou pire, de faire un attentat, hein? Qu'est-ce qui se passe si tu fais un attentat?
0: Je vais pas faire un attentat.
4: Ben, qu'est-ce qui me le prouve?
1: Voilà, notre spécial de la Comédie Française continue avec Pauline Clément. Vous l'avez promis, elle est là. Bonjour Pauline.
5: Bonjour.
1: Merci d'être là. Et Julien Frison également est là aussi. Bonjour Julien.
6: Bonjour.
1: Alors pour les deux, c'est de la Comédie Française, hein, comme ça au moins, on fait un tir groupé. Alors c'est ce qu'on disait à l'instant justement avec Bertrand, je trouve que ce film permet effectivement avec ce rôle, Pauline, de mettre tout ton talent enfin à l'honneur et de véritablement voir le vrai talent de Pauline Clément. Tu développes une énergie, mais de dingue dans ce film.
5: Je pense que j'étais très stressée pour ce film, j'étais très stressée à la prépa, donc après comme il fallait que je joue quelqu'un stressé, c'était bon. Le stress, je l'avais déjà... Pas mal.
1: Alors, il faut dire que ton personnage est à 3 heures de la première de Macbeth à la Comédie Française, va devoir faire face à de multiples difficultés pour arriver au lever de rideau qui va être très très compliqué.
5: Ouais, c'est ça. C'est 3 heures avant la première et ça commence par des embûches. Et puis, je vais pas tout raconter, mais en tout cas, elle doit reprendre un rôle. Et c'est vrai que reprendre un rôle à 3 heures d'une première, je pense que c'est un calvaire, un enfer.
1: Ça ressemble un peu, en fait, au défi du film, finalement, qui a été écrit en 2 mois, qui a été tourné en 15 jours. Oui. T'as participé à l'écriture, tu t'es beaucoup investi dedans, du coup.
5: Ouais, c'est ça. On a écrit avec Bertrand, Martin, Clémence, et après, demander à la Comédie Française si c'était possible de tourner là-bas, tout ça, avoir les autorisations, et puis la préparation a été, je sais pas, comme on prépare un peu un mariage, quoi, un espèce de truc effréné. On est dans tous les sens, les informations, les machins. Où est-ce qu'on va mettre le matériel? Et puis, comme j'étais de l'intérieur, puis qu'il y avait aussi la production, il fallait que je fasse un peu le pont des fois entre les deux mondes. Et on a mis un petit peu de temps au début à se comprendre, et après c'était bon. Et on s'est senti trop accueillis aussi à la Comédie Française par les équipes techniques, tout le monde là-bas. C'était génial.
1: Et puis les acteurs, évidemment, de la Comédie Française étaient là pour vous épauler, vous accompagner. Le cas de Julien Frison, qu'on a déjà reçu dans notre émission, qu'on a plaisir à te retrouver. Julien, qu'est-ce que tu peux nous dire en quelques mots sur ton rôle ?
6: Sur mon rôle, mon rôle, c'est quelqu'un de très angoissé, de très superstitieux, mais d'attachant aussi, je trouve. Il permettait ce rôle, c'est ce qui fait son charme, de mettre, je trouve, un peu tout ce folklore-là qui existe dans le théâtre, des mots qu'on doit pas dire, du sacré, du stress, il permettait d'une petite déclaration à tout ce côté-là du théâtre. Et moi, j'étais très content que Pauline me propose de la rejoindre dans l'équipe, parce que Pauline, on a été engagés en même temps à la Comédie Française. Au début, on a beaucoup joué ensemble, et puis je ne sais pas pourquoi, on s'est beaucoup moins retrouvés. Et là, c'était trop une joie de la retrouver là-dessus.
1: Alors, grâce à toi, Julien, moi, j'ai enfin compris ce que c'était qu'une Italienne, quand même.
6: Ah oui,
1: une Italienne en loge. Hein, comment on répète une Italienne en loge?
6: Mais je vais pas vous
1: spoiler. On va rien spoiler, évidemment.
6: Je peux déjà vous dire qu'une Italienne, c'est beaucoup moins amusant que ça, normalement. Hein. Une Italienne, c'est plutôt barbant, hein, à 3 heures de la première. Mais là, dans ce sens-là, c'est plutôt fun, je pense.
1: Bon, c'est vrai que quand on doit être un peu devant, derrière la caméra aussi, Pauline, au côté production, etc., il faut avoir une espèce de schizophrénie pour arriver à être partout à la fois. Et avoir... C'est un peu le cas de ton personnage, finalement.
5: Ouais, là, heureusement, il y avait Bertrand Huscla, Martin Darandeau qui réalisaient, donc je pouvais m'appuyer sur eux et je pouvais me cacher quand il y avait des trucs compliqués à organiser. Mais c'est vrai que le personnage a quelque chose où elle doit un peu tout gérer. Elle se sent un peu seule parce que les autres n'ont pas la même pression qu'elle et ils sont dans leurs petits problèmes personnels. Et elle est un peu celle qui a tout sur les épaules et qui encaisse. Et c'est de plus en plus lourd sur ses épaules plus le temps avance, quoi.
1: Oui, ça va devenir même un peu étouffant à un moment donné. On va terminer par vos meilleurs souvenirs, à tous les deux.
6: Moi, il y a eu... Je jouais en même temps la mouette pendant qu'on faisait le tournage. Et du coup, ça faisait des journées vraiment chargées parce qu'on faisait plein de journées de tournage, comme le tournage était très rapide. Après, on jouait et le spectacle était très intense. Et il y a eu 2-3 fois, et je le fais jamais, du coup j'adore faire ça. Bon, j'ai pas le droit normalement, mais je le dis, mais j'ai dormi 2-3 fois dans ma loge, et à chaque fois j'adore parce que je suis là, il y a un truc chargé dans le théâtre la nuit, il y a un truc impressionnant, et ça c'est des bons souvenirs à chaque fois, je suis là, c'est comme quand on est enfant et qu'on va dormir chez un super copain, enfin je sais pas, il y a un truc où on se sent bien, pas chez soi.
1: Et pour toi, Pauline?
5: Mais moi, je crois que quand le tournage a commencé, c'était trop bien parce qu'en fait, comme je disais tout à l'heure, j'ai un peu l'impression d'avoir préparé comme un mariage, et qu'au moment où on a commencé le tournage, je me suis dit, ah mais oui, c'est pour ça qu'on a fait tout ça. C'est comme si avant le tout était laborieux et tout d'un coup tout s'éclaire. Les comédiens arrivent avec leur joie, leurs blagues, leurs idées, leurs phrases à dire en plus. Et ça, j'ai trouvé ça trop joyeux. Et effectivement, il y avait moi aussi, j'ai dormi dans ma loge. Il y avait un soir où après la journée de tournage, on a fêté le départ de Eric Ruff, l'administrateur. Il y avait une fête dans les jardins du Palais Royal. En plus, c'était l'été, donc c'était vraiment magnifique. On a tous fait la fête ensemble. On est plusieurs à avoir dormi dans les loges et à être venus à 6h du matin au HMC pour le tournage. Et ces moments-là, je me disais, c'est vraiment des petits moments exceptionnels, quoi. J'avais l'impression qu'on était une espèce de colo tous ensemble. Déjà, la Comédie Française, c'est une genre de famille, c'est une troupe. Mais là, j'avais l'impression qu'il y avait un plus dans le plus.
1: En tout cas, un moment exceptionnel, c'est sûr, vous allez en vivre un. C'est le 22 juillet au cinéma. Ça s'appelle De la Comédie Française. Le film à ne pas rater, c'est la comédie de l'été. Merci Pauline, merci Julien, merci d'être venu nous voir et d'avoir terminé cette spéciale. À bientôt.
6: Merci à vous.
5: Merci, à bientôt.
0: Mon téléphone, mon scone.
4: Attends, reculez madame, reculez, sécurité.
7: Qu'est-ce qui se passe?
4: Eh ben, il y a une dame qui veut rentrer dans la Comédie Française.
7: Ah, bonjour Nina.
0: Bonjour Pierre.
7: Bah, elle est où la dame?
0: C'est moi, tu peux m'ouvrir s'il te plaît?
7: Je suis pas habilité moi.
4: Pas habilité, non. Dans 2h30, vous me levez ce rideau.
8: Ça va être une cata.
4: Quoi?
9: Tu me casses les couilles?
10: Je n'entends rien, vous parlez tous en même temps.
11: Top, top, top, vous m'avez dit une brume.
10: Ça va être génial.
11: Oh, je l'ai, il était dans le pantalon.
4: Et pas d'attentat.
1: Allez, dans quelques instants, Arnaud Aurier, Jennifer Lauré, l'équipe de Tombé du Ciel débarque dans Chute en écoute la télé. Alors à tout de suite.
12: Bouge pas. 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À tout de suite.
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2: Allez, notre invité aujourd'hui, coup de cœur télé pour Demain nous appartient. On est très heureux de retrouver Arnaud Henrier, qui est notre invité alias Sylvain Moreno depuis 9 ans maintenant. Bonjour mon cher Arnaud.
3: Aïe, aïe, aïe, ça y est, j'ai des cheveux gris et tout, j'angoisse. 9 ans déjà. Ouais, ouais, salut tout le monde.
2: Ça fait plus de 10 ans qu'on se connaît et qu'on a navigué ensemble sur des tournages comme celui d'Hôtel de la Plage en Charente-Maritime.
3: Exactement.
2: Donc déjà, première question, j'ai envie de te poser, Atlantique ou Méditerranée ?
3: Maintenant Méditerranée, hein. Je suis tombé amoureux de la Méditerranée, mais sétoise. J'adore cette. Je connaissais pas du tout. Je connaissais vaguement de nom. Et là, je suis amoureux de cette ville, des sétois, des sétoises. Voilà, de leur plage, de leur Méditerranée. J'aime tout chez eux.
2: Alors, le personnage de Sylvain est évidemment un personnage qui nous fait tellement rire. Il y a aussi beaucoup de moments d'émotion avec Poussin. Ah. C'est vrai que c'est un personnage complexe qui a vécu tant de choses depuis 9 ans. Est-ce que quand on arrive dans une série comme ça, que 9 ans après, plus tard on est encore là, est-ce qu'on fait des fois une introspection et on se dit quelle chance de défendre un personnage aussi riche ?
3: Moi je trouve ça dingue, déjà c'était imprévisible, enfin jamais je me suis dit un jour je jouerai un perso pendant 9 piges, 10 piges, on voyait les séries américaines où les mecs faisaient des personnages pendant 20 ans et tout, ça me paraissait hallucinant. Et j'en parlais encore avec des amis qui ont rien à voir avec ce milieu et je leur disais mais en fait on peut pas en avoir marre quoi, parce qu'on va jouer, ça va être de la comédie, il va y avoir un peu de drame, il va nous arriver des trucs, il va y avoir un peu d'action, on va être pris en otage, enfin donc... On joue de tout, tout le temps. Bon là, quand même, on a une grande page comédie avec avec Poussin et le trio formé avec Kevin Levy.
2: Et Soizic. Charlie
3: maintenant.
2: Nune.
3: Voilà. Donc non, franchement, c'est un plaisir. Et il y a aucune lassitude, rien du tout.
2: Et cette amitié indéfectible entre Alex, Bruno et Sylvain, évidemment, parce que ce trio qui nous fait tant rire, c'est aussi une amitié très forte et une solidarité masculine. Pour le coup, on parle souvent de sororité, mais là, je sais pas quel mot on pourrait donner. Mais en tout cas, c'est vrai que ces trois-là...
3: Hein. La fraternité. Et c'est vrai qu'au début, parce qu'au début, on avait chacun... Alex avait des séquences avec son épouse, Ingrid. Moi, j'avais les miennes avec Poussin. Et en fait, il n'y avait jamais vraiment de séquences entre gars. Et puis ils ont commencé à écrire pas mal de trucs entre Alex et moi. Il y avait à l'époque celui qui tenait le spoon et puis Kevin est arrivé. Et là, c'est le 3, c'est les cœurs des hommes quoi.
2: Ouais, donc, c'est vrai, c'est complètement.
3: Ça. Non, c'est très très hyper agréable. Il y a de la comédie, il y a des histoires entre mecs. Enfin, j'adore.
2: Avec Ariane Séguillon, vous devez finir par vous connaître. Par cœur, savoir où vous avez possibilité des fois de vous faire friser un peu l'œil.
3: On n'a jamais fait le tour d'Ariane Triguillon.
2: Elle est toujours pleine de surprises.
3: Oh, toujours, toujours, toujours. Ce qui me fait plaisir, c'est de voir à quel point le couple plaît et à quel point notre relation plaît aux téléspectateurs.
2: En tout cas, c'est une famille qui en a vécu beaucoup. Elle a vu ses deux enfants partir aussi du nid. Ça a été assez compliqué pour eux deux à vivre. Mais heureusement que Bruno Lamesselé est quand même venu intégrer là, ce duo.
3: Là, on a un adolescent plus, plus, plus. Du coup, moi, je redeviens un peu adolescent. Et non, c'est génial de partager le tournage avec Kevin. C'est un plaisir, mais sans nom.
2: T'aimerais revoir revenir justement Garance pour une arche, Garance Seillier qui jouait ta fille ou Joachim Fossi pour une arche un peu événement.
3: J'aurais toujours du plaisir à les revoir. Après, je sais qu'ils mènent leur barque. Joachim avec beaucoup beaucoup beaucoup de réussite. Je suis épaté, admiratif de ce qu'il est devenu comme acteur. J'ai été le voir jouer à l'Odéon, au théâtre de l'Odéon à Paris. Ça m'a fait
2: du cinéma depuis aussi.
3: Ouais. Non mais franchement, il a une carrière de fou quoi. Et en sachant que c'est un sétois de naissance, qu'il est arrivé sur la série, il n'avait jamais rien fait. Je trouve que voilà, je suis admiratif de son parcours et je pense qu'on n'a pas fini de le voir.
2: Bon, cet été, ce mois de juillet, je crois, c'est une arche qui t'a permis un peu de sortir de cette, alors pas très très loin, à Agde notamment, mais c'est une arche en tout cas qui va nous occuper pendant tout ce mois de juillet.
3: Ah oui, on part dans l'idée de vacances prises par certains personnages de la série et on se retrouve sur une île qui pourrait être l'équivalent de l'île de Porquerolles au large de Hyères et donc ils partent sur cette île. Mais évidemment, ce serait trop facile que tout soit paisible et que leurs vacances soient
2: un repos total,
3: un long fleuve tranquille.
2: Si ça nous intéresserait moins.
3: Voilà, exactement. Donc voilà, on se retrouve à quelques personnages de la série dans un hôtel sur cette île, et il va arriver ce qui va arriver.
2: Ça fait du bien, justement, de sortir un peu des studios, de sortir un peu du traditionnel pour aller faire des arches comme ça.
3: Ouais, c'est ce qui est toujours amusant, c'est que quand on tourne ce genre d'arche, pas dans les décors convenus de d'habitude, notre villa, les décors en studio, etc., c'est qu'on a l'impression de faire un autre tournage, une autre série, et donc ça donne un nouvel entrain, et c'est hyper agréable, hyper agréable.
2: Mon cher Arnaud, pour ceux qui n'auraient jamais regardé « Demain nous appartient », qu'est-ce que tu aurais envie de leur dire sur Sylvain Moreno? Moi, j'aurais déjà envie de dire « grand enfant ».
3: Ouais, grand enfant. Moi, le meilleur compliment qu'on puisse me faire, c'est de vouloir être pote avec moi en voyant la série. Voilà. C'est ce que me disent les gens.
2: Et là, t'as beaucoup de potes aujourd'hui.
3: Ouais, c'est ce que me disent les gens. C'est genre, on voudrait avoir un pote comme vous. Donc, ça, c'est le plus beau des compliments.
2: Ouais, ça, c'est franchement génial. T'as une séquence particulière qui, des fois, te revient en mémoire? Soit une séquence émotion, ou plutôt une séquence de rire, ou de fou rire avec tes camarades.
3: C'était un peu les deux. Là, j'ai une séquence que j'ai adoré tourner. C'était une séquence où, tout début, on était riche, où on est devenu riche, et on avait acheté la maison de Brunet, et on faisait tout pour être accepté par les gens un peu bourgeois de...
2: Qu'est-ce que c'était drôle.
3: Voilà. Et en fait, je reviens d'une nuit blanche, tout bourré, au petit matin. Et j'explique à Christelle que bah voilà, j'ai pas entendu ses coups de téléphone et que je suis sorti avec copain et j'ai travaillé sur un bateau comme Martin Pêcheur. Et bah, ça, cette séquence, je l'adore.
2: Le Martin Pêcheur. Bon, il est retombé un peu dans ses travers dernièrement du jeu aussi, ouais. Sylvain.
3: Oui, c'est pas méchant, hein. Il coule pas la maison, il coule pas la baraque avec le jeu, mais
2: c'est ça qui l'a rendu riche quand même, mais il faut faire attention.
3: Ouais. Ben oui, mais une fois, c'est bon, faut pas tenter le diable. Quand ça a marché une fois, faut vite partir.
2: Bon, Arnaud, est-ce que t'as d'autres projets à part Demain nous appartient? Est-ce que ça t'a laissé le temps de faire d'autres choses qui seront bientôt diffusées et dans lesquelles on va te voir bientôt?
3: À ce jour, j'ai rien fait. Je crois que, enfin, Eric Judor m'avait laissé un message pour me dire qu'il y aurait un Problemos 2. J'attends les dates de tournage. Voilà.
2: Nos problemos.
3: Nos problemos.
2: Exactement. Demain nous appartient, c'est du lundi au vendredi à 19h10 sur TF1. L'arche d'été pendant tout ce mois de juillet va en tout cas bien nous occuper avec grand plaisir. Puis qu'est-ce qu'on peut souhaiter? On se dit à bientôt.
3: Ouais, à bientôt, et on est de passage, hein, donc profitons.
2: Nous ne faisons pas chier.
3: Profitons de la vie et arrêtons de nous faire chier la vie. Ok.
2: J'adore ta phrase. Merci beaucoup, mon cher Arnaud. À très vite.
4: Astrid. Victoire. Vous vous connaissez d'où?
5: En colo, on avait 16 piges. Je t'appelle comment?
4: Victoire. C'est mieux si on parle pas de cet été-là. Moi, j'ai tourné la page et j'en ai jamais parlé à personne.
2: Allez, notre invité aujourd'hui, c'est Jennifer Lauré qui nous rejoint. Bonjour Jennifer.
6: Bonjour.
2: Merci d'être avec nous. Alors, il y a plein de belles choses qui arrivent pour toi. Évidemment, Demain nous appartient. On continue à te suivre dans le rôle de Raphaël Perrault tous les jours à 19h10 sur TF1 et Netflix, maintenant bien sûr aussi. Et puis, à la rentrée, on va te retrouver même tout au long de l'été dans une pièce qui s'appelle Panique au ministère 2. Alors, c'est vrai que Demain nous appartient, bah, t'es arrivé depuis maintenant un sacré bout de temps dans la série. C'est vrai, je me suis dit une quotidienne. Le rythme est différent de tout ce que t'as pu faire avant. C'était ta première, je crois, pour toi.
6: Oui, il y a 5 ans, quand j'ai commencé, effectivement, c'était la première fois que je tournais sur une quotidienne qui est effectivement un rythme absolument pas commun aux autres tournages et qui est vraiment propre aux quotidiennes, que ce soit Demain nous appartient, Plus belle la vie ou même ITC. C'est des rythmes de tournage qui sont assez intenses. Donc ouais, je m'y suis frottée il y a 5 ans maintenant.
2: On s'y fait vite ou pas? Au début, c'est compliqué.
6: Ah ben oui, il faut prendre le rythme, hein, c'est comme tout, hein, mais bon, ça demande beaucoup de travail, beaucoup de concentration, et puis bon, après, on y arrive, bien sûr, il n'y a pas de raison qu'on n'y arrive pas.
2: C'est clair. Alors, il y a eu plein d'aventures depuis 5 ans qui te sont arrivées, il faut avouer. Et puis, ben, ce rôle d'avocate, Raphaël Perrault, qu'est-ce qui t'a séduit en elle au premier abord?
6: Ben, son caractère et puis le fait, voilà, d'être un personnage à part entière qui débarque dans cette série et qui soit pas la fille de quelqu'un. Aujourd'hui, voilà, moi, je suis arrivée dans cette série en personnage propre. Et donc, ça m'a beaucoup séduite. Et puis, surtout, le rythme de tournage, la qualité de ce qu'on faisait m'a séduite. Donc, c'est pour ça que j'ai pas hésité une seconde.
2: Bon, t'as deux filles en plus. Ils t'ont mis deux filles choupinettes quand même.
6: Ouais.
2: Il faut avouer que les deux, Sixtine, bien sûr, et Elisa. Alors, Elisa est partie il y a quelques mois, mais c'est vrai que le trio a fonctionné tout de suite. Il y a eu cette alchimie aussi de façon personnelle.
6: Oui, bien sûr, on s'est très bien entendu dès le début. J'ai eu plus d'atomes crochus avec Sixtine, avec qui je me suis vraiment bien entendu et avec qui j'ai vraiment un lien très particulier puisqu'elle vient me voir en dehors du tournage. Je connais bien sa maman, j'ai rencontré aussi son papa. Et donc, plus avec Sixtine qu'avec Elisa, mais je me suis de suite très bien entendu effectivement avec les deux filles.
2: Et puis le parcours évidemment du personnage en couple avec Martin Constant. Alors ça aussi, ça a été un couple un petit peu au début, je t'aime moi non plus. Alors évidemment, l'une est avocate, l'autre arrête les méchants. C'était un petit peu compliqué au premier abord. On a l'impression vraiment maintenant que le couple a trouvé vraiment ses marques et son équilibre.
6: Ouais, exactement.
2: Mais pour combien de temps? C'est ça, on sait jamais dans une quotidienne.
6: Ben oui, il faut regarder et vous découvrirez au fur et à mesure nos aventures.
2: Exactement. Tu sais que on a tous grandi avec toi pour le coup. Tu fais partie de l'inconscient collectif d'énormément de téléspectateurs parce que t'as commencé, t'étais toute petite. Moi, je me souviens de la petite Frédérique qui était devant sa télé en train de regarder un match de tennis dans Une famille formidable. Quel regard tu portes sur ce parcours hors norme?
6: En fait, ça fait partie de ma vie. J'ai pas d'opinion là-dessus. Que quelqu'un puisse avoir une opinion sur ma vie en se disant waouh, c'est incroyable et ça. Oui, moi c'est ma vie. Donc je peux pas avoir d'opinion. J'en ai pas eu d'autres. Donc j'ai pas de retour là-dessus. C'est juste, ça fait partie de mon livre de vie.
2: En tout cas, il y a une sacrée série culte, hein, évidemment, qui se sont passées. Puis il y a le théâtre aussi. Ça, c'est une autre corde à ton actif. Et Panique au ministère 2, ça va démarrer cet été, mais surtout aussi à partir de la rentrée, à partir du 11 octobre, où ça tournera un petit peu partout en France.
6: Exactement. Mais moi, j'ai commencé, mes premiers amours, c'était le théâtre.
2: Donc,
6: j'ai...
2: À quel âge?
6: À 6 ans. Donc, j'ai commencé, ouais, à 6 ans avec Patrick Chenet et Sabine Autepin dans Joe Egg. Et après, la dernière pièce que j'en ai fait d'autres, mais la dernière pièce que j'ai faite, c'était il y a 30 ans maintenant. C'était Les Portes de Claques avec Maurice Rich et Evelyne Leclerc et Christine Nemler, qui était, pareil, une comédie de boulevard qu'on a fait en tournée. Donc, j'avais 15 ans, j'en ai 46. Donc, il s'est passé quelques années. Mais je suis très heureuse et c'est grâce à Marie-Hélène Lantini que je fais partie de cette aventure puisqu'elle m'a présenté à Guillaume Mélanie. C'est elle qui a joué les intermédiaires. Et je suis extrêmement heureuse de faire partie de cette aventure.
2: Tu y joues Gabi.
6: Oui, Gabrielle. Oui.
2: Parle-nous un petit peu de Gabrielle.
6: Moi, je suis la chef de cabinet de Cécile Bouchini, donc candidate à la présidentielle à venir.
2: Sur un coup de tête.
6: Sur un coup de tête, mais bon, enfin, faut pas trop tout dévoiler, mais voilà. Et parallèlement au fait d'être chef de cabinet, je suis surtout sa fille. Donc, les relations sont un peu conflictuelles.
2: On va suivre ça, évidemment, et on va découvrir ça quand tu vas pouvoir effectivement partir un peu partout en France pour faire découvrir cette pièce. C'est difficile de trouver cet équilibre et ce timing pour pouvoir faire d'autres choses justement à côté d'une quotidienne. Est-ce que ça a été facile pour toi de pouvoir te libérer? Ou c'est aussi une condition sine qua non de continuer dans une quotidienne comme ça, de pouvoir aussi t'aérer de temps en temps sur des projets comme celui-là?
6: Non, je crois que c'est propre à chacun. S'aérer, pas forcément, parce que ça nous laisse quand même pas mal de temps. Effectivement, on tourne beaucoup sur une quotidienne, mais on a quand même aussi beaucoup de temps. Non, c'était vraiment l'occasion qui a fait que voilà, cette pièce s'est présentée à ce moment-là de ma vie, et puis parce que j'en avais envie aussi. Après, voilà, c'est propre à chacun. Je crois que chacun se donne le temps ou l'énergie de faire une pièce ou pas. Moi, je ferais pas de pièce à Paris, par exemple, parce que ça me prendrait beaucoup trop de temps sur ma vie personnelle, et je pourrais pas. Même avec, d'ailleurs, Demain nous appartient, ce serait probablement incompatible sur une longue période ou sur une année de théâtre. Mais au-delà de ça, ça me conviendrait pas. Moi, ce que j'aime là, c'est de partir avec les copains de temps en temps, à droite, à gauche, de pouvoir profiter. En fait, c'est d'arriver simplement à juste concilier tout. C'est-à-dire que ce soit les tournages, que ce soit le théâtre ou ma vie de femme et ma vie de maman, j'arrive à tout concilier et je trouve que c'est vraiment la tournée théâtrale, c'est vraiment l'équation parfaite pour moi.
2: Alors, j'avais envie de reparler un peu d'une famille formidable parce que ça a été pour nous tous une série culte. Il était question, effectivement, peut-être qu'il y ait un spin-off avec avec les enfants Beaumont. Est-ce que c'est toujours d'actualité? Est-ce que vous en parlez des fois un petit peu entre vous?
6: En fait, ça a été vraiment, ça a été un peu un fantasme collectif qui est un spin-off. Ça a été abordé, mais il y a des années de ça. À l'époque, Joël Santoni était encore vivant puisque c'est lui qui avait proposé l'idée à TF1. Mais voilà, après, ça, c'est vraiment resté une idée de fantasme. Effectivement, on aurait bien aimé, et on aimerait d'ailleurs toujours pouvoir éventuellement faire une suite. Avec les enfants de la famille Beaumont. Maintenant, voilà, je sais pas si c'est réalisable ou pas, et puis surtout si la chaîne en a l'envie. Mais voilà, je suis persuadée que les téléspectateurs seraient au rendez-vous. Mais
2: on aimerait bien fêter les 35 ans de la série avec vous l'année prochaine, j'avoue.
6: Oui, mais bon, après voilà, la recette sera obligatoirement pas la même puisqu'il y aura pas tous les ingrédients de la recette là. Maintenant, voilà, ça reste, je pense, plus un fantasme qu'une réalité, mais bon, pourquoi pas.
2: En tout cas, effectivement, c'est déjà tellement extraordinaire de nous avoir embarqué comme ça pendant toutes ces années que c'est totalement dingue. En tout cas, on va te suivre donc dans Panique au Ministère 2. Ça va tourner, on le disait, partout en France. Vous pouvez trouver bien sûr aussi toute la billetterie et toutes les dates sur les Lucioles, le site des Lucioles. Ça vous permettra de découvrir si effectivement ça passe dans des villes près de chez vous. Et puis, on continue à te suivre dans Demain nous appartient, évidemment, tout l'été. 19h10, ça s'arrête pas. Vous non plus. Hein? Bon courage. Alors, Sète ou Bordeaux, Jennifer?
6: Bah Bordeaux parce que j'y suis née, enfin j'y suis pas née mais j'y ai grandi et j'y ai vieilli, mais j'aime aussi Sète. Donc
2: j'ai pas
6: de choix à faire.
2: Voilà. Bah, les deux sont bien alors.
6: Les deux sont bien, exactement.
2: Et bah, allez, on continue comme ça. Merci beaucoup et on te dit à bientôt.
6: Merci beaucoup.
7: Française, français.
8: Tout est parti d'un point presse.
9: Moi, quand j'étais ministre, j'adorais les points presse.
10: Mesdames et messieurs les ministres.
11: Elle devait annoncer sa grande réforme pour la jeunesse et les sports.
10: Déjà, ma grand-mère ministre, une vaste blague.
9: Moi, j'ai décidé, après de longues années de bons et loyaux services, de sortir de la politique.
10: C'est ma mère. Sur le papier, c'est une adulte. En vérité, c'est une gamine.
9: C'est très sympa, la retraite.
10: Aujourd'hui, j'ai à vous parler.
9: J'ai toujours adoré parler.
10: Si je m'adresse à vous, jusque-là, tout se passait bien. C'est pour vous annoncer une grande nouvelle. J'ai décidé, en accord avec mes équipes, de me présenter à l'élection présidentielle.
2: Allez, la dernière partie de Chut, on écoute la télé de la saison, c'est dans quelques instants, juste après ça, avec l'équipe de Tomber du ciel. Le film, à tout de suite.
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2: Allez, ça sera certainement le film de vos vacances d'été à ne pas rater. Ça s'appelle Tomber du ciel. C'est le tout nouveau film de Mohamed Hamidi qui sortira le 12 août prochain au cinéma. Mohamed est avec nous pour en parler. Bonjour Mohamed.
3: Bonjour, vous allez bien ?
2: Mais ça va très très bien, je suis très heureux de te retrouver. Et t'es pas venu tout seul aujourd'hui, tu es venu avec Jade Pedri qui joue le rôle de Louise. Bonjour Jade.
4: Bonjour.
2: Merci d'être là. Et Momo qui est avec nous aussi, bonjour Momo.
5: Merci, bonjour à toi.
2: Et qui va nous faire beaucoup rire aussi dans le film. Vous allez voir, il y a beaucoup beaucoup de rire. Moi j'ai eu la chance de le voir à l'Alpe d'Huez il y a quelques semaines. Et c'est vrai qu'on rigole de bon cœur pendant 1h40. C'est un vrai bonheur, mais bon, Mohamed, la comédie tu sais faire.
3: On sait jamais faire, tu sais, rien n'est gagné d'avance, surtout avec le rire. Il y a Iliès qui connaît bien ce public-là, Iliès Jadel qui joue sur scène. Je suis aussi son metteur en scène depuis quelques années maintenant. Et du coup, mais c'est jamais gagné dans un film. Et quand tu entends les premiers rires dans la salle, c'est toujours une émotion incroyable.
2: Alors justement, tu me fais une passerelle avec Iliès Jadel, qui est quand même un peu l'instigateur de cette histoire.
3: Complètement. Iliès, en fait, il a une expérience dans un lycée catholique. Je l'ai rencontré sur ce sketch du lycée catholique. Et c'est suite à ça qu'on a commencé à bosser ensemble. J'ai fait son spectacle avec lui. Et du coup, un jour, il m'a dit, je vais en faire un film. Et je l'ai accompagné dans cette démarche.
2: Alors, on y suit justement le parcours d'Iliès, alors qu'il prépare le bac. Ça se passe pas très, très bien. Et il faut dire que la seule solution qu'on va trouver suite, on va dire, à un incendie dans le lycée, c'est de l'envoyer carrément dans une école catholique. Alors évidemment, quand on s'appelle Iliès, qu'on arrive dans une école catholique, ça fait pas toujours bon ménage. Et puis c'est vrai qu'en plus, cette histoire a démarré un peu avec ses potes.
5: À cause de moi.
2: Momo, à cause de toi. C'est à cause de toi tout ça.
5: C'est à cause de moi que le lycée a pris feu.
2: Et tu vas mettre un moment à lui dire. Hein.
5: Je vais mettre un moment à lui dire, mais je vais lui dire avec beaucoup d'émotion. Je lui annonce et je laisse les gens découvrir le film par la suite.
2: Et on va découvrir beaucoup de personnages hauts en couleur, celui de Fred Testo, de Josiane Balasco aussi, qui vont accueillir Iliès dans cette école catholique. Alors lui, évidemment, est pas du tout content d'arriver là-bas, jusqu'au moment où il va faire une rencontre avec Louise quand même.
4: Oui, absolument, sur le toit du lycée, au moment où il tente de s'échapper. Pourquoi ?
2: Cette rencontre va me remettre un peu tout en question de ses plans.
4: Pourquoi reste-t-il ? Bon, on ne sait pas vraiment, mais...
2: Les yeux bleus de Louise.
5: Iliès a vu les yeux bleus à Jade. Il a changé d'itinéraire, il a changé de plan. Il reste au lycée.
2: Alors, je crois qu'on peut dire, Mohamed, que pour Iliès, cette arrivée dans cette école va changer un peu et bouleverser son existence.
3: Non, mais c'est vrai, moi j'aime bien faire des films de rencontre et de réconciliation. Tu vois, tu as vu la vache, tu as vu jusqu'ici, tout va bien. En général, mes films parlent de ça. Et là, ce qui était intéressant, c'était de traiter comment ce petit jeune là de Roubaix, qui ne connaît pas le lycée catholique, qui ne connaît pas cette espèce de rigidité, etc., arrive. Et comment il va se plier ou pas à la discipline, à la manière de voir les choses, aux prières le matin, etc. Là, il y est amené par des raisons un peu extrascolaires, hein, parce qu'il a envie de se barrer, puis il rencontre effectivement Louise sur le toit du bahut. Et il dit, ouais, finalement, je vais rester quelques jours pour voir. Et puis il se prend au jeu. Et il rencontre des gens super qui l'aident, d'autres qui essaient de lui mettre des bâtons dans les roues. Mais en tout cas, il progresse. Et surtout, c'est sous la bienveillance de Josiane Balasco, hein, sœur Catherine, et Fred Testo, qui, même s'il est un peu filou, lui donne du fil à retordre, mais lui occupe bien ses journées, quoi.
2: Alors, il faut dire que face à l'adversité de tout ça, à un moment donné, il va avoir quand même besoin de ses amis. On va pas dire pourquoi, évidemment. Et Momo risque de faire son arrivée, évidemment, à l'école catholique.
5: C'est ça.
2: Et ça va mettre un beau pataquès, tout ça. Et c'est ça qui est drôle. Comment tu le définirais, toi, ton personnage?
5: Moi, je définirais, en fait, j'ai pas eu de difficulté à jouer mon personnage. Parce que il ressemble beaucoup à moi, quelques années auparavant. J'ai gardé le même prénom, le même pseudo, Momo. Je m'appelle aussi comme ça dans la vraie vie, dans le film aussi, et j'ai pas eu de difficulté. Du coup, c'était à peu près le même personnage, un peu moqueur, mais fidèle à ses amis.
4: Tout le film est hyper bienveillant, les blagues, il y en a sur tout le monde. Et c'est hyper important, c'est ce que j'allais dire, parce que je sais que Mohamed et Iliès ont fait lire le scénario au père du lieu où on tournait. Et il y a des choses qui ont été corrigées pour offenser personne. Et du coup, on rit, mais toujours dans la bienveillance, et je trouvais ça hyper important.
2: Tomber du ciel, ça sort ce 12 août au cinéma. On ne le rate pas, on écoute la bande-annonce, on revient juste après avec notre joyeuse équipe. À tout de suite.
6: Iliès, rentre réviser, demain c'est le bac.
7: Faut vraiment que tu laisses coussir.
8: Il est hors de question que vous terminiez l'année ici. Vous allez changer de lycée. Il s'agit d'un lycée catholique.
9: Ahmed, Iliès, Fatima, c'est pas catholique. C'est pas... Jésus va jamais vouloir, je pense, hein.
8: Il s'agit du lycée Albert le Grand à Chablis.
10: Écoutez, madame, moi je viens d'arriver ici.
11: Vous m'appelez ma sœur.
10: J'ai pas le numéro de votre sœur.
8: Et du coup, vous, vous êtes qui?
7: C'est le frère Oscario.
8: Ça va, frère?
2: Et voilà, Tombé du ciel, ça sort le 12 août au cinéma. On a avec nous une partie de l'équipe qui sont nos invités. Alors, c'est vrai que la belle gosse de l'école, c'est quand même Louise.
4: Ah, c'est gentil ça, merci.
2: Ah oui, quand même.
4: Je pense pas qu'ils m'ont casté pour ça, mais c'est gentil, merci.
2: Elle développe en tout cas tous les charmes pour obtenir ce cameo un peu d'Iliès quand même. Et lui avec.
4: Alors, je pense pas que ce soit que ça. Je pense qu'il y a, un intérêt mutuel. Il y a une curiosité aussi parce que il est différent des garçons qu'elle connaît. Mais elle le remet en place quand il faut et elle va pas y aller juste parce qu'elle l'a trouvé mignon à un moment donné. C'est parce qu'elle.
2: Ah, mais elle a du caractère. Hein.
4: Elle a du caractère.
2: Mohamed, moi, celui qui m'a fait mourir de rire, c'est Max. Max Bessette de Malgrève, il est incroyable.
3: Ouais. C'est un acteur incroyable. On a eu beaucoup de mal à le trouver parce qu'on voulait pas être dans le cliché du petit blanc qui joue les K.R.A. On l'a beaucoup vu au cinéma, c'est vrai. Et nous, on voulait vraiment quelqu'un qui respire la bienveillance, qui respire la gentillesse. Et on a trouvé Max et on a adoré travailler avec lui, écrire pour lui. Et c'est vrai que dans le film, à chaque fois qu'il ouvre la bouche, ça déclenche des gros rires, quoi.
2: Petit clin d'œil aussi à notre amie Mathilde Abdelkader, hein, qu'on adore aussi et que j'embrasse. Je sais qu'elle nous écoute souvent, Mathilde. Et très très belle partition, en tout cas aussi, dans ce film. Meilleur souvenir, Jade?
4: Meilleur souvenir.
2: Il doit y en avoir plein, non?
4: Tous les jours, c'était un meilleur souvenir. Franchement, je me suis rarement autant amusée et même vraiment tapé des fous rires pendant les prises. Et c'était très dur pour moi, il y a plein de scènes où je tourne la tête tellement je les trouve merveilleux et drôles. Et c'est que des gens que j'aime très très fort et ça a été vraiment une très belle aventure, donc tout.
2: Et Momo, le meilleur souvenir, est-ce qu'il y en a un?
5: Mon meilleur souvenir, c'était la toute première scène que j'ai jouée, parce que moi j'étais pas du tout dans l'industrie du cinéma et j'étais complètement perdu. Et la première scène que j'ai fait, ensuite Mohamed Hamidi nous a dit venez voir comment ça rend pour le premier plan. On l'a vu derrière et ça m'a fait quelque chose de voir comment une scène s'était jouée et j'avais aucune connaissance de ce milieu-là. Et Mohamed nous a mis à l'aise.
2: C'est vrai que Mohamed, c'est vraiment un point commun qu'il y a dans tous tes films qu'on a pu promotionner avec toi jusque-là, c'est qu'il y a beaucoup de rythme, il y a beaucoup de comédie, et il y a aussi beaucoup de profondeur dans les sujets qui viennent se percuter. Je sais que c'est important pour toi aussi de mettre des sujets importants, des sujets de société aussi sur la table sous fond de comédie.
3: Non mais c'est vrai, moi mon credo c'est de parler de choses sérieuses mais de manière drôle. Donc j'ai parlé de l'identité, j'ai parlé des rapports hommes-femmes, j'ai parlé des rapports entre les quartiers et Paris, j'ai parlé du retour au pays, j'ai parlé d'un certain nombre de choses. Mais parce que la vie c'est ça en fait, moi ce qui me plaît quand je fais du cinéma c'est que moi dans ma vie c'est ça, on peut rire à un moment et puis être touché à un autre moment d'une minute à l'autre. Et moi j'hésite jamais quand il y a de l'émotion à aller la chercher, donc j'aime bien. Par exemple, je sais que ça, au niveau de l'écriture au départ, et même au niveau du tournage, ça a peut-être un peu, pas gêné, mais en tout cas perturbé Iliès, que j'aille chercher des moments d'émotion. Mais moi, ça me dérange pas, parce que l'émotion, elle fait aussi partie du thème qu'on aborde.
2: Ne ratez pas l'arrivée, en tout cas, d'Iliès à Chablis. Vous allez beaucoup rire, c'est sûr. J'embrasse aussi nos amis Antoine Duléry et Ludovic Bertillot, qui ont des partitions extraordinaires aussi dans le film. Il y a beaucoup d'amis, en tout cas, dans le film. Et on les embrasse tous très fort. Tombé du ciel. Mais ouais, quasiment tout le casse, dis donc. En tout cas, le film sort le 12 août au cinéma. Ne le ratez pas. Allez le voir avec vos jeunes aussi. Emmenez vos jeunes au cinéma.
5: Les petits peuvent venir le voir, les moyens, les personnes âgées, tout le monde peut venir voir ce film. Il n'y a pas de scène gênante. Il n'y a rien qui va offenser ces personnes, excusez-moi. Venez le voir en famille, en amis, en amoureux. N'hésitez pas, le 12 août.
2: C'est pas fini, parce que Mohamed, on va se retrouver dans une poignée de secondes. Est-ce qu'on peut dire qu'on a gardé le meilleur pour la fin, Mohamed?
3: Bah oui, parce que là, il y a Iliès Jadel, qui est donc l'acteur principal du film, qui va répondre à vos questions.
2: On parle de lui depuis 10 minutes, et bien ça va être l'occasion. Iliès Jadel débarque juste après ce petit extrait Tombé du ciel. On rappelle, c'est le 12 août au cinéma. A tout de suite.
8: Je vous jure, je suis dans une prison. Là, je vous appelle avec un meuble.
5: Il n'y a pas de réseau dans son monastère, là.
10: Wesh, mon frérot, ça va ou quoi? Ça me fait trop plaisir que tu sois là, mon ref.
5: Voilà. Tu t'approches du cochonnet, là.
8: Voilà. Il y a du cochon partout, ici, en fait.
11: Bonjour, mon fils.
8: Bonjour, papa. C'est mon pote, c'est Lestin. Il se prend pour un arabe.
10: Tout se passe bien pour lui, alhamdoulilah.
8: Ça fait mal, votre truc. Vous venez voir la Vierge, elle pourrait vous mettre bien. Un petit coussin. En fait, on n'est pas totalement différents. Hein. On est un peu les mêmes quand on regarde bien. Ça fait mal pour tout le monde.
2: Hein. Eh bien oui, pour cette fin de saison, ça sera notre dernier invité de cette saison 2026. Iliès Jadel qui nous rejoint. Bonjour Iliès.
12: Bonjour, vous allez bien?
2: Ça va très bien. Quel film! Mais qu'est-ce qu'on a ri quand on l'a vu? Qu'est-ce que tu as pu nous faire rire? Il y a des punchlines incroyables. Je sais que c'est un film sur lequel tu travaillais depuis longtemps, toi aussi qui te tient à cœur. Est-ce qu'aujourd'hui on peut dire que le film qu'on va voir le 12 août, c'est le film que tu voulais totalement?
12: Ouais, franchement, c'est même au-delà de ce que je voulais. Parce que c'est vrai que c'est une histoire personnelle, c'est ce qui m'est vraiment arrivé, c'est une histoire vraie. Mes parents m'ont vraiment inscrit dans un lycée catholique. Donc depuis que je suis plus jeune, je rêve d'en faire un film. Aujourd'hui, on a pu le faire, ça s'appelle Tomber du ciel. Et ouais, je suis content parce que non seulement c'est un film qui vous a fait vraiment rire, et c'était le but, mais pas que, c'est un film qui fait passer c'est un film qui véhicule un beau message, un message de vivre ensemble. Moi, je le vois dans les salles de cinéma, là, les gens à la fin, ils me disent merci parce que ça véhicule quelque chose de bien, ça montre que malgré nos différences, eh ben, on peut s'entraider, on n'est pas totalement différents. Et ça, pour moi, oui, c'est encore mieux que ce que je voulais parce que non seulement je fais rigoler les gens, mais en plus je leur fais passer un beau message. Et c'est vrai que quand les gens voient un film où ils voient des catholiques ou encore des musulmans, ils disent encore un film à clichés où on va rigoler des religions alors que pas du tout nous. Ce film ne rigole pas des gens, on rigole avec les gens. On rigole de personne, on blesse personne, justement. On fait attention à tout ça pour pas qu'il y ait de blasphème. Et ouais, c'est-à-dire que les gens, ils sont doublement contents. Donc je suis content.
2: Il est vrai que l'arrivée d'Iliès au pensionnat Saint-Albert-le-Grand n'est pas de tout repos. Il y a une rencontre avec Josiane Balasko qui est absolument dingue. Est-ce qu'il y a vraiment quelques phrases que tu as puisées sur ce que tu as pu dire, toi, à l'époque, quand tu as vécu ça, qu'on retrouve dans le film?
12: Des phrases...
2: Ou est-ce qu'il y en a qui ont été ajoutées, évidemment, pour créer de la comédie?
12: Évidemment, il y a plein de choses qui ont été ajoutées, mais ça reste, comme je vous dis, une histoire vraie, et il y a plein de scènes, en tout cas, qui sont vraies, et qui me sont vraiment arrivées. Je ne vais pas spoiler le film, mais je pense notamment quand j'arrive dans cette chapelle le premier jour, avec la Vierge en face de moi, et que j'ouvre la porte et que j'arrive en retard, et que tous les élèves me regardent, ça m'est vraiment arrivé. Donc en fait, ouais, plutôt des situations qui sont vraiment arrivées, après on a tiré parce que c'est une fiction évidemment, donc on rajoute plein de choses.
2: Mohamed, la différence entre mettre en scène Iliès en spectacle et là le mettre en scène au cinéma, c'est quoi la différence entre les deux?
3: Bah, la différence, c'est qu'on peut intervenir entre les scènes. Quand on met en scène un spectacle, on travaille beaucoup avant, on échange beaucoup sur les textes, on échange beaucoup sur la mise en scène, sur le jeu, etc. Mais après, une fois que le comédien est parti, on le revoit plus pendant 1h30.
2: Pareil, Iliès, te faire diriger justement en spectacle ou là au cinéma par Mohamed, est-ce que tu as senti certaines différences? Est-ce qu'il faut être justement plus précis sur scène ou là, devant les caméras?
12: Bah, c'est, faut être précis pareil dans les deux cas, mais c'est deux précisions différentes. Quand tu es sur scène, c'est la scène, c'est du live, il n'y a pas de caméra, donc c'est différent. Après, sur le cinéma, c'est un autre métier, donc me faire diriger par Mohamed, c'était bien parce que c'est un homme d'expérience, il y a quand même.
2: Et tu connais bien, c'est rassurant.
12: Oui, et déjà, premièrement, je trouve. Ça, mais en plus de tout ça, même si je le connaissais pas, il y a quand même une grosse carrière cinématographique avec plein de gros films français, notamment La Vache, Jusqu'ici tout va bien, ou plein de films que personnellement j'aime beaucoup. Donc
2: on était là pour quasiment chacun.
12: Mais non, mais quand quelqu'un fait plein de choses, tu vas l'écouter parce que tu dis c'est ce qu'il fait. Donc c'est rassurant.
2: Il y a une sensibilité, il y a toujours voilà, c'est toujours très bien équilibré, c'est ça que j'aime dans tes films, Mohamed, bien sûr. Alors il est vrai que Iliès n'est pas insensible au charme de Louise, quand même dans ce pensionnaire, hein. C'est vrai que ses beaux yeux bleus, c'était difficile de résister.
12: Difficile, j'ai pas résisté. Je l'ai aimé direct quand je suis arrivé. J'ai un coup de cœur. D'ailleurs, ne me parlez pas de ça, ça me rend triste.
2: Bah oui, je vois ça. Elle était avec nous il y a quelques minutes, Jade. C'est vrai qu'elle nous a confié avoir passé un très très bon moment, en tout cas, que c'était une très belle rencontre.
12: Exactement, c'est une très belle rencontre, que ce soit Jade ou même tous les acteurs. Je pense que vous avez rencontré certains d'entre eux.
2: Jamel, c'était un beau cadeau qui t'a fait. C'est vraiment une marque de confiance de te produire justement sur ce film.
12: Bah oui, franchement. Après, je pense que le sujet lui tenait à cœur aussi, parce que Jamel, s'il aime pas, il va pas faire. Il était assez content du sujet. Je pense que c'est des valeurs communes, le vivre ensemble. Donc c'était un bouquet de oui, j'étais très fier. Mais je pense que j'étais aussi fier parce que je sais que il voulait le faire parce que ça lui tenait à cœur. Et je me disais, si ça lui tient à cœur, c'est que l'idée est bonne. Donc c'est ça qui m'a rendu le plus fier. C'est d'avoir une bonne idée qui plaît à un mec qui m'a donné envie de faire ce métier.
2: Quelle a été la scène la plus drôle pour toi?
12: J'ai plein de scènes que j'aime beaucoup dans ce film. Il y a plein de situations drôles et différentes. On utilise le comique sous plein de manières, sous plein de formes, et donc j'ai plein de scènes, mais si je les raconte, bah, c'est dommage, vous allez pas les voir. Mais non, toutes les scènes, ça a été aussi pour moi top de jouer ce que j'avais fait dans mon sketch, ce que je disais dans mon sketch, de le jouer au cinéma, quand je suis avec mon père dans l'armoire, et que je dis bonjour papa, et qu'on a la discussion, ça m'a fait rire de manger les hosties, enfin je veux dire... Voilà, ça je vous le dis parce que c'est dans la bande-annonce, mais il y a plein d'autres scènes très très marrantes qu'on n'a pas mis dans la bande-annonce, qu'il faut aller voir le film pour les voir.
2: Bon, en tout cas, ne ratez pas Tomber du ciel, c'est le 12 août prochain. Iliès, c'est pas tout. Tu pars en tournée. Exactement. Et là, ça va déchirer sur scène puisque tu vas passer un peu partout, justement à partir de cet hiver. Tu passeras le 12 mars, notamment l'année prochaine 2027 à Béziers, le 28 mars à Toulouse, le 2 avril à Nantes, le 11 avril au Théâtre Féminin de Bordeaux, ou encore à la Gare du Midi de Biarritz le 14 avril, à Pau le 15 avril et à Poitiers à l'espace des congrès du Futuroscope. Ça sera le 16 avril. Si vous pouvez, allez-y, allez voir Ilias sur scène, ça déchire. À quoi peuvent s'attendre justement les gens qui vont aller voir sur scène l'année prochaine?
12: À ce que ça déchire, comme vous venez de dire, ça déchire, ça pète, ça déchire. On rigole bien. Et pareil que dans le film, qui montre que même si on est différent, on rigole des mêmes choses. C'est un spectacle où vous pouvez venir en famille, les enfants, les ados, les parents et les grands-parents, et ça fera rire tout le monde. De la même manière, tout le monde passera une bonne soirée. Donc venez, je vous invite à venir dans toutes les dates qu'on vous a dit là. Et on se voit au spectacle, et surtout venez voir le film avant le spectacle. Le 12 août.
2: Je trouve que c'est des beaux messages que tu véhicules, mine de rien, que ça soit dans le film ou dans les spectacles. Le vivre ensemble à Intel.
12: C'est le but. Donc ouais, rendez-vous le 12 août au cinéma et puis après rendez-vous en 2027 en tournée dans toute la France.
2: Le rendez-vous est pris. Merci infiniment, Ilias, d'avoir été notre dernier invité de la saison. J'espère que tu vas passer un bel été. T'es parti encore en tournée pour quelques semaines, en tout cas avant la sortie. Et on te la souhaite en tout cas très très belle, cette tournée à la rencontre de ton public. Merci Mohamed de nous avoir amené toute cette belle équipe pour terminer en beauté cette saison de Chute en écoute la télé. C'est un véritable plaisir. On se retrouve bientôt pour le prochain film.
3: Très très bientôt.
2: Ah ouais, carrément. 2027?
3: Peut-être, peut-être.
2: Et ben voilà, le message est pris et reçu. Merci infiniment à tous les deux. Tombé du ciel sort le 12 août au cinéma. Voilà, je vous avoue qu'on a cru qu'on allait jamais réussir à finir cette saison, mais ça y est, voilà, j'ai retrouvé ma voix et ça fait du bien. En tout cas, je voudrais remercier évidemment toutes les équipes de votre radio. Merci à vous, chers auditeurs, pour votre fidélité sans faille, évidemment, tout au long de cette saison. Merci à tous les attachés de presse, à tous les artistes. Vous avez été près de 400 à passer dans l'émission cette année. C'est absolument incroyable et on a tellement hâte déjà de vous retrouver pour la prochaine saison. On rappelle donc qu'on sera de retour à partir du 31 août pour une nouvelle saison pleine de folie, encore une fois. Donc je vous remercie infiniment, chers auditeurs de Chute en écoute la télé, de nous avoir suivis et de votre fidélité. La quotidienne, elle, continue tout au long de la semaine, elle, par contre.
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2: Voilà, c'est fini pour aujourd'hui, pour la grande hebdo de Chute en écoute la télé. 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Les rendez-vous de Chute en écoute la télé, la quotidienne sur Radio de la Save, c'est du lundi au samedi.

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1: Le comité des fêtes de l'île Jourdain organise ses bals d'été sur l'esplanade des Pyrénées de 21h30 à 23h30. Au programme, le 15 juillet, Belka danse et le 22 juillet, Jean-Pierre Laurence. L'EFS, l'établissement français du sang, organise une collecte de dons de sang à la salle polyvalente de l'Aiguevin le jeudi 16 et vendredi 17 juillet de 8h30 à 13h30. Renseignements et prise de rendez-vous sur dondesang.efs.santé.fr. La base de loisirs de Boucon organise le Ciné en forêt le samedi 18 juillet, une expérience cinématographique inédite et totalement immersive lors de la première édition de Ciné en forêt. C'est gratuit et ouvert à tous. Au programme de la soirée, dès 19h, pique-nique géant. Chacun amène son propre repas ou savoure les menus Boucon spécialement concoctés pour l'occasion et sur réservation au 05 61 85 40 10. Au 05 61 85 40 10. De 22h à minuit, projection du film Belle et Sébastien, version 2013. Le samedi 18 juillet, première édition de Ciné en forêt à la base de loisirs de Boucon.
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Bonjour, bonjour, bienvenue dans votre émission Le Studio en mode été sur Radio de la Save. Moi c'est Tessa et pour l'heure qui suit, je vous ai préparé une playlist aux petits oignons, le meilleur des tubes d'hier et d'aujourd'hui parsemé d'infos, de découvertes, de versions live et de reprises. Une chose est sûre, la musique est bonne sur Radio de la Save, même l'été. Et on commence sans plus attendre avec de la bonne humeur, c'est parti.

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2: 16h en temps universel. Bonjour à toutes et à tous. Nous sommes le lundi 13 juillet. En France, des arbres de la forêt de Fontainebleau sont en feu. L'incendie n'est pas fixé, il n'est pas maîtrisé. Pire, les pompiers font face à un nouveau départ de feu. Paris accueille aujourd'hui une réunion internationale pour d'une part aider, soutenir l'Ukraine, mais aussi envisager l'après-guerre avec la Russie. Le choc en Thaïlande, au moins 28 morts dans l'incendie d'un bar. Nous sommes à Bangkok. Et puis enfin, nous terminerons ce journal au Francofolie de La Rochelle, un festival qui rime aussi avec francophonie. Voilà pour les titres. La forêt de Fontainebleau continue donc de brûler. Célèbre forêt située à environ 60 km au sud du Paris est en proie aux flammes depuis hier dimanche. 1000 hectares partis en fumée, soit l'équivalent de 10 km carrés. L'incendie est très important, mais aussi très rare dans cette région de France. Pour les habitants, c'est une énorme douleur de voir la forêt de Fontainebleau en feu. Ce monsieur rencontré par notre reporter n'a jamais vu un tel incendie.
6: Il y en a déjà eu ici, mais ils ont été très vite circonscrits sur une superficie limitée. Alors que là, c'est très grand, il paraît. Ouais, je connais bien, parce que je vais aux champignons, je vais me balader souvent à l'époque du champignon, mais même quand il fait beau, on va se promener en forêt. Et là, quand je vais voir ça dans quelques jours, tout brûlé, je pense que ça me fera de la peine.
2: Je pense que ça me fera de la peine, dit ce monsieur au micro de notre reporter Marius Lafont. D'importants moyens déployés, beaucoup de matériel déployé pour essayer d'éteindre ce feu. Image plutôt rare, deux Canadair écopent dans la Seine. Ces avions chargés d'eau essaient d'éteindre le feu. Laurent Nunez est le ministre de l'Intérieur. Il s'est rendu ce matin près de l'incendie.
7: Je tiens à souligner que c'est la première fois en Île-de-France qu'on utilise des moyens aériens nationaux. C'est la première fois. Hier, il y avait deux avions Dash et deux hélicoptères bombardiers d'eau. Aujourd'hui, nous sommes sur deux Canadair, deux Dash, qui sont des avions qui projettent des produits retardants. Et puis, nous allons avoir trois hélicoptères bombardiers d'eau, qui sont déjà là d'ailleurs et qui sont à l'ouvrage. Donc voilà, on a des moyens extrêmement conséquents. On sait qu'on va avoir une saison très compliquée devant nous et elle a déjà commencé, comme vous le voyez, à haute intensité.
2: Ailleurs en France, en Bretagne, un autre incendie n'est pas maîtrisé. Au Cap Fréhel, plus d'une centaine de personnes ont dû quitter leur maison en raison de cet incendie. RFI à Paris, 18h03. Volodymyr Zelensky est dans la capitale française. Le président ukrainien participe aujourd'hui à une réunion organisée par la France et le Royaume-Uni, appelée la réunion des volontaires, coalition de plusieurs pays. Ils sont 37. Ils veulent s'unir pour aider l'Ukraine à se défendre face à la Russie. L'objectif est plus large. L'idée est aussi de réfléchir sur l'après-guerre, sécuriser l'Ukraine en cas de cessez-le-feu et aussi dissuader, empêcher la Russie de lancer de nouvelles attaques. Ce matin, l'ambassadeur du Royaume-Uni en France était l'invité des RFI. Sir Thomas Drew précise le rôle de cette coalition.
8: C'est une démonstration de soutien. Démonstration de soutien, en fait, de nous, les Européens, surtout. Mmh. Nous voulons, en fait, que ça s'avance. La perspective de paix. Un des résultats principaux de cette coalition, en fait, c'était la déclaration de Paris au mois de janvier. Et là, on s'est mis d'accord sur le fait que s'il y a un cessez-le-feu, la coalition serait prête, avec cette force multinationale pour l'Ukraine, à en fait maintenir ce cessez-le-feu. Mais aussi, cette coalition,

0: elle n'est pas simplement pour soutenir ou un cessez-le-feu, c'est en fait pour se mettre d'accord aussi sur le soutien supplémentaire pour l'Ukraine. Alors c'est le soutien militaire, c'est le soutien financier et le soutien humanitaire. C'est clair vraiment que la Russie ne peut pas gagner.
1: L'ambassadeur du Royaume-Uni en France au micro ce matin d'Arnaud Pontus.
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1: Donald Trump, le président américain, affirme que les États-Unis sont en train de prendre le contrôle du détroit d'Ormuz. Les Américains et les Iraniens ont poursuivi leurs attaques mutuelles, réciproques. Aujourd'hui, lundi, les États-Unis ont annoncé avoir bombardé pour la deuxième journée d'affilée des dizaines de cibles à travers l'Iran, quand Téhéran, de son côté, dit frapper des bases utilisées par les Américains, notamment en Jordanie, à Bahreïn et au Koweït. Les gardiens de la Révolution, eux, ont affirmé que l'intervention militaire des États-Unis sur le détroit d'Ormuz a gravement mis en péril la sécurité de l'approvisionnement mondial en pétrole. Un incendie mortel dans un bar en Thaïlande. Le feu a pris hier soir dans un lieu festif de la capitale, Bangkok, et a fait au moins 28 morts, 63 blessés, dont 22 dans un état critique. La cause de l'incendie reste encore à déterminer, mais ce drame suscite déjà de nombreuses interrogations chez les Thaïlandais. Le récit à Bangkok de notre correspondant Valentin Sébron.
3: D'immenses flammes jaillissent du bar, tandis que des clients s'enfuient en courant dans la panique. Certains hurlent, d'autres trébuchent. Ces vidéos, publiées sur les réseaux sociaux par des survivants et des témoins, montrent l'ampleur de l'incendie survenu dans une brasserie de Lat Phrao, dans le nord de Bangkok. Le premier ministre thaïlandais, qui s'est rendu sur place, affirme que la plupart des victimes ont fui vers des toilettes situées au fond du bâtiment, où elles se sont retrouvées piégées. Selon les premiers témoignages, le feu serait parti près de la scène où un groupe de musiciens était en train de jouer. Les enquêteurs cherchent à savoir si certaines sorties de secours étaient obstrué. Sur les réseaux sociaux, des internautes thaïlandais dénoncent des drames à répétition liés à de graves négligences. Une préoccupation qui n'est pas nouvelle en Thaïlande. L'incendie rappelle le drame du club Santika à Bangkok, qui avait pris feu et fait 66 morts et plus de 200 blessés lors du nouvel an 2009. Valentin Sébron, Bangkok, RFI.
1: L'actualité aussi nous emmène à présent aux Francofolies de La Rochelle, où une dictée a été créée à partir d'une chanson. Les Francofolies de La Rochelle ont eu cette idée de proposer au public une dictée à partir du texte d'une célèbre chanson. Les Franco, grand festival de musique tous les ans dans l'ouest de la France, où les plus grands noms montent sur scène. Aurel San, Gaël Faye, Aya Nakamura ce soir, et aussi plus discrètement dans la ville, d'autres activités sont proposées sur la littérature ou la langue française. Reportage Léa Boutin-Rivière.
4: C'était une maison douce à la ligne.
5: Ce matin-là, dans une cour d'école de La Rochelle, une cinquantaine de personnes écoutent concentrées la chanson qui leur est dictée par un artiste. Objectif, zéro faute d'orthographe, un exercice qui se révèle plus difficile qu'il n'y paraît.
6: Sur un mot, j'ai triché sur ma fille, et en fin de compte, c'est moi qui avais raison.
7: Le verbe courir, immanquable, évidemment. J'ai mis deux jambes, il n'y en a qu'une pour courir.
5: Dans le public, des familles, des groupes d'amis, ou même des personnes seules, dont des habitués, cela fait 2 ans qu'Élodie participe à ces ateliers.
8: Je suis enseignante, et finalement, de me prêter moi-même au jeu de la dictée, et en plus de redécouvrir certains textes, et voilà, ça permet de débuter la matinée en chanson, en musique et avec la chanson française.
5: Ce dimanche, c'est La Maison Douce d'Anne Sylvestre qui est à l'honneur, un texte choisi par le musicien Florent Marchais.
9: Même dans une dictée, on peut transmettre des choses, me dire tiens, peut-être qu'il y a des gens qui ne connaissent pas cette chanson sublimement poignante. Donc c'est ça qui m'a poussé.
5: Redécouvrir les mots, mais aussi mettre en avant le français sous toutes ses formes, académique, mais aussi argotique, de métropole, du Québec et des Antilles. Bref, avec la dictée chantée, les francophonies n'ont jamais autant rimé avec francophonie.

0: Une chanson d'Anne Sylvestre pour illustrer ce reportage de Léa Boutin-Rivière aux Francofolies de La Rochelle. Et puis enfin, avant la première demi-finale du Mondial de foot prévue demain entre la France et l'Espagne, une minute de silence sera observée. Juste avant le coup d'envoi de la rencontre, une minute de recueillement pour rendre hommage aux victimes de l'attentat de Nice, 10 ans jour pour jour après cet attentat qui a coûté la vie à 86 personnes venues assister au feu d'artifice. C'était le 14 juillet 2016 sur la promenade des Anglais. Ainsi se referme ce journal, où que vous soyez sur la planète. Merci à tous de l'avoir écouté.
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4: Bonsoir à tous, je suis ravi de vous retrouver sur Radio de la Save pour un nouveau numéro de Chut, on écoute la télé, la quotidienne que vous retrouvez bien sûr du lundi au samedi à 7h10 et 18h10 sur Radio de la Save. Et aujourd'hui lundi, eh bien on va décortiquer ensemble votre soirée télé de ce lundi soir, l'infomédia bien sûr, et puis on va parler de l'actualité des tournages en France. C'est parti.
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4: Allez, on commence cette dernière semaine de la saison par votre soirée télé de ce lundi 13 juillet avec rediffusion de Camping Paradis. Ce soir sur TF1 avec l'épisode d'une régate au camping. Et puis ce soir sur France 2, le concert de Paris présenté par Stéphane Bern pour une 14e édition suivie du traditionnel feu d'artifice de la ville de Paris. Et puis sur France 3, ça sera le téléfilm en rediffusion Crime à Ramatuelle avec Florence Pernel et Lola Dever. Sur Canal+, la série Prisoner qui débarque, nouvelle création originale Canal+, avec les deux premiers épisodes avec Tahar. Sur France 4, les trésors du château de la Loire. Et puis sur M6, ce soir, Star 80 versus Star 90, la grande battle. Sur Arte, 1000 milliards de dollars avec Patrick Devers. Sur LCP, l'homme qui a fait De Gaulle de Jean-François Delassus. Et puis sur W9, Astérix le Gaulois. Sur Gulli, les vacances préférées des Français présentées par Élodie Gossuin. Sur ses à Roland McDan, 50 ans de carrière. Et puis sur TMC, ce soir, Les Mignons 2, il était d'une fois grue. Sur TFX, Appel d'urgence présenté par Hélène Manarino. Sur TF1, série film, le classique du cinéma français Yamakasi, Les Samouraïs du Temps. Et puis sur Sister, c'est Kaamelott. Et puis ce soir, sur T18, Les Voyages de Julie qui vous emmèneront à Rome. Et sur RMC Découverte, 14 juillet 1789, La Prise de la Bastille, Heure par Heure de Juliette Desbois. Et puis notre coup de cœur de cette veille de 14 juillet, elle va à, eh bien, à France 5, Sale temps pour la planète. C'est un documentaire inédit ce soir qui va vous emmener dans les Pyrénées, alerte venue des sommets. La fonte des glaciers entraîne un risque de pénurie d'eau et des chutes de roches sur des territoires situés en contrebas des montagnes. Un premier documentaire pour cette nouvelle saison inédit, instructif, mais surtout très alarmant.
6: Sortir son coucou du hangar, cela fait des semaines que Philippe attend ce moment. Son appareil de la Seconde Guerre mondiale, l'un des rares en Europe, a besoin de prendre l'air. Ciel bleu, soleil d'hiver, pas de vent, des conditions idéales et rares ces derniers temps. Pour Philippe, cet appareil est idéal pour survoler le massif en toute saison.
7: Voler, c'est magique en fait, c'est la poésie du vol, l'observation de la planète vue du ciel tout simplement.
6: Sous ses pieds, 430 km de crête, une barrière minérale qui s'étend entre la France, l'Andorre et l'Espagne, entre l'Atlantique et la Méditerranée. 6 départements français, l'Ariège que nous survolons ici, l'Aude, les Pyrénées-Orientales, la Haute-Garonne, les Hautes-Pyrénées et les Pyrénées-Atlantiques.
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4: Et dans l'infomédia, des séries notamment aujourd'hui, ça sera dès le mardi 21 juillet à 21h10 sur France 3 que OPJ. Saison 7 sera donc de retour après sa mise en ligne en avant-première sur France.tv. De nouveaux épisodes inédits vont donc entièrement fabriqués à La Réunion débarquer sur France 3. La série met en lumière, on vous rappelle, les talents et les savoir-faire ultramarins. Rappel, France Télévisions, toujours aux commandes, Yael Trulès, Antoine Stipe, Nathan Delem et Marielle Carabeu. On va pouvoir donc découvrir dès mardi prochain 21 juillet pour les épisodes 1 et 2 en eau trouble avec Claire Borotra et Lou Marion. Le corps d'un homme est repêché au port et à la vue du sac à dos qu'il porte, le commandant Clarissa O'Haraud est sous le choc. Il appartenait à Gabriel, le fils de Cléo disparu 8 ans plus tôt. Pour Cléo Vitry, ancienne flic, la blessure se rouvre brutalement, mais cette découverte est aussi une piste inespérée. Aux côtés de Clarissa, elle replonge dans l'enquête avec férocité, convaincue que ce meurtre est la clé pour comprendre ce qui est arrivé à son fils. Viendra ensuite le 28 juillet deux nouveaux épisodes intitulés Nid de vipère avec Thierry Godard. Et puis début août, eh bien, ça sera l'épisode, le double épisode sous haute surveillance avec David Bayot et Terence Tell qui vous sera proposé.
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4: Et dans l'actualité des tournages cette semaine, Stunts est le titre provisoire d'une nouvelle série trailer d'action tournée notamment dans une véritable école de cascadeurs reconnue internationalement, le campus Univers Cascade. Quatre épisodes de 45 minutes destinés à France Télévisions sont tournés depuis le 29 juin dernier et jusqu'à fin août en région Hauts-de-France. Une jeune flic intrépide infiltre une école de cascade pour retrouver les braqueurs responsables de la mort de son frère. Policier lui aussi tué dans une course-poursuite explosive. Prête à tout pour les démasquer au cœur d'un univers et où le danger est un métier, elle va devoir apprendre à chuter et à se relever. C'est Jeanne Gourceau qui joue le rôle titre. Sabrina Ouazani est également au casting avec Yann Gaël, Anne Parillo et Vincent Hennen. Une série écrite et réalisée par Erwan Marinopoulos. Et puis les commandes des meurtras ont été plus ou moins stoppées ou limitées, mais en tout cas c'est un nouveau meurtra qui est en tournage avec Julia Vignali et c'est à Monceau-les-Mines que cet inédit donc est en cours de tournage. Elle y débarque donc pour cette rentrée. Jamel Debbouze lui prépare de son côté pour la rentrée un meurtre à Trappes. Une commande de séries sont également ralenties, mais il y a quand même de belles séries à venir, assure Anne Holmes pour France Télévisions. Et puis enfin également, c'est un tournage produit par Gaumont, la série Le Roman de Marceau Miller est en tournage et c'est une adaptation du roman qui est en tournage jusqu'au 6 août prochain en région Auvergne-Rhône-Alpes et en région parisienne. Une série au format 4x52 minutes est destinée également à France Télévisions avec au casting Elisa Erka, Thierry Godard, Capucine Mallard, Fleur Geffrier ou encore Amaury de Crayancourt, le tout sous la houlette de notre ami David Ourègue qui en assure la réalisation pour cette histoire dans des paysages aussi splendides que dangereux du lac Léman.
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4: Eh bien, on va terminer comme chaque jour par les anniversaires de stars. On va souhaiter un joyeux anniversaire au comédien Pio Marmaille qui fête aujourd'hui ses 42 ans. Joyeux anniversaire à Julia Vignali, l'animatrice, fête aujourd'hui ses 51 ans. Et puis, on va souhaiter également un joyeux anniversaire au magicien Sylvain Mirouf qui fête aujourd'hui ses 56 ans. Et on n'oublie pas Christine Kelly, la journaliste et animatrice, fête aujourd'hui ses 57 ans.
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4: Allez, je vous rappelle que si vous voulez réécouter la grande hebdo de Chute on écoute la télé qui était diffusée cet après-midi entre 14 et 15 heures sur Radio de la Save, elle sera en ligne sur notre site internet onécoutelatélé.com dès ce soir 20h. Un rendez-vous à ne pas manquer, bien évidemment, si vous l'avez raté cet après-midi. Je rappelle également que sur Radio de la Save, la quotidienne, c'est tous les jours du lundi au samedi à 7h10 et 18h10 et que vous pouvez nous accompagner évidemment sur nos réseaux sociaux Facebook et Instagram. Chute, on écoute la télé. Mais vous avez également, bien sûr, notre application pour Android, Chute, on écoute la télé, qui vous permettra d'écouter directement nos émissions sur votre smartphone. Alors, sur ce, il ne me reste plus qu'à vous souhaiter en tout cas une très belle soirée à l'écoute de nos programmes sur Radio de la Save. Et je vous dis à demain matin, 7h10, pour la prochaine quotidienne et démarrer la journée de bonheur et de bonne humeur ensemble. À demain!
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5: Bonjour et bienvenue sur Radio de la Save 102.8. Nous sommes Loan
6: et Hugo, élèves de 3e au collège Françoise Héritier. Et aujourd'hui, nous allons vous parler des différentes places des femmes dans le domaine de la peinture.
5: Avant tout, pour remettre dans le contexte, les femmes n'ont pas toujours été considérées comme des artistes dans ces domaines-là.
6: Elles sont pourtant représentées depuis les premières époques, mais c'est beaucoup plus tard qu'elles arrivent à se hisser au rang les plus hauts comme créatrices.
5: Pour commencer, Hugo, peux-tu nous citer un exemple d'artiste ?
6: En tant qu'artiste, Berthe Morisot, née en 1841 et morte en 1895, est parfois vue comme la seule à avoir inventé un nouveau style, l'impressionnisme. À ton tour, Loan, présente-nous un exemple de muse.
5: Comme muse, Suzanne Valadon, 1865-1935, était le modèle de Toulouse-Lautrec, un peintre français, pour gagner sa vie. Mais elle n'a pas été qu'une simple muse, elle était aussi peintre et graveuse, mais encore trapéziste, puis à la chute d'une figure devint modèle.
6: Mais qu'est-ce qu'une muse ?
5: Une muse est une personne qui inspire ou conduit une autre personne à se montrer créatif. C'était un modèle, une mentor, une conseillère ou encore une aide pour lui. Nous savons qu'à cette époque, de nombreuses femmes sont dans l'ombre. Dis-nous un peu plus, Hugo.
6: Oui, ces femmes oubliées et mises à l'écart s'appellent les invisibilisées, comme le cas de Judith Leister, peintre néerlandaise du XVIIe siècle, qui tombe dans l'oubli après sa mort. En 1893, il est découvert qu'elle était en réalité l'autrice d'une célèbre œuvre nommée « La joyeuse compagnie » attribuée jusqu'alors à Hals.
5: Mais Hugo, qui est Hals ?
6: Frans Hals est un peintre baroque néerlandais né en 1582 et mort le 26 mai 1666. Il est considéré comme l'un des plus importants du siècle d'or. Il est estimé à l'un des grands maîtres du portrait, mais il est aussi réalisé, au début de sa carrière, des scènes de genre. Loan, pour finir, parle-nous de La jeune fille à la perle de Johan Vermeer.
5: Sur cette œuvre de La jeune fille à la perle, Vermeer représente une femme idéalisée. Pour cette partie, c'est donc la représentation d'une femme. Ici, la lumière fait ressortir ses yeux doux, sa bouche sensuelle et ses perles, symbole de chasteté.
6: Voilà, c'est tout pour cette capsule radio.
5: Merci de nous avoir écoutés et à bientôt sur les ondes de Radio de la Save.

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1: Rendez-vous avec les visites de l'été en Haut-Tolosan avec l'équipe de l'Office de tourisme de Grenade-sur-Garonne, Célia Gomez et Camille Simon, toutes deux conseillères en séjour et chargées de la communication. Eh bien, allons voir du côté de la thématique sur les traces du passé. Célia, dis-nous tout sur la visite Grenade secrète Bastide.
2: Alors c'est une visite guidée pas classique du tout, pensée pour les amateurs de lieux cachés. Suivez la guide qui vous partage ses connaissances sur l'histoire de la Bastide de Grenade et tablette en main, visionnez des vidéos pour découvrir les endroits cachés et secrets de la halle et de l'église.
1: Et quelles sont les modalités pratiques pour participer à cette visite?
2: À 10h30, on vous donne rendez-vous les 15, 29 juillet, 12 et 25 août. Et à 16h, on vous donne rendez-vous les 8 et 24 juillet et les 5 et 19 août. Pour le tarif, ce sera 5 euros pour les adultes, 2 euros pour les 5-18 ans et gratuit pour les moins de 5 ans. C'est une visite guidée sur réservation. Vous pouvez retrouver toutes les informations sur tourisme.hautolosan.fr.

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0: organise ses bals d'été sur l'esplanade des Pyrénées de 21h30 à 23h30. Au programme, le 15 juillet, Belka danse et le 22 juillet, Jean-Pierre Laurence. L'EFS, l'établissement français du sang, organise une collecte de dons de sang à la salle polyvalente de Léguevin le jeudi 16 et vendredi 17 juillet de 8h30 à 13h30. Renseignements et prise de rendez-vous sur dondesang.efs.santé.fr. La base de loisirs de Boucon organise le Ciné en forêt le samedi 18 juillet, une expérience cinématographique inédite et totalement immersive lors de la première édition de Ciné en forêt. C'est gratuit et ouvert à tous. Au programme de la soirée, dès 19h, pique-nique géant. Chacun amène son propre repas ou savoure les menus Boucon spécialement concoctés pour l'occasion et sur réservation au 05 61 85 40 10. Au 05 61 85 40 10. De 22h à minuit, projection du film Belle et Sébastien, version 2013. Le samedi 18 juillet, première édition de Ciné en forêt à la base de loisirs de Boucon.
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1: Salut à vous chers auditrices et chers auditeurs de Rock à la Casbah et soyez les bienvenus dans cette nouvelle mixtape. Comme à chaque édition, nous avons demandé à une personne dont la sensibilité artistique nous touche particulièrement de composer une heure de playlist pour vous ravir les oreilles. Cette semaine, c'est Mathieu Florimont du label Londres.

Cette année, la programmation est aux petits oignons et elle mêle des artistes du label et d'autres groupes issus de la même scène. Si vous avez envie d'en savoir plus, rendez-vous sur notre site casbah-records.com où vous pourrez lire la petite interview que j'ai faite de Mathieu. Mais pour l'heure, il est temps de passer à sa playlist au cours de laquelle vous pourrez entendre Gliders, Miniskirt, Sunflowers, Witch, Combinate Robotron, Japanese Television, Los Palms, The Spirals, LA Witch et Golden Hours. Mais commençons tout de suite par le titre Exploding Heads de A Place to Bury Strangers.

0: que regarde, ils sont tous comme des cons là, avec leur Spider-Man et le PD en collant. Y'a de la place pour toi, hein. Non problème.
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C'était Run Man Run de Golden Hours, dont le dernier album en date est sorti sur le label First Club Records. C'était le dernier morceau de cette nouvelle mixtape de rock à la Casbah proposée par le coordinateur de ce fameux label First Club Records. On se retrouve la semaine prochaine en direct ou en différé pour une nouvelle heure de musique finement sélectionnée par nos soins. D'ici là, portez-vous bien et retrouvez le podcast de cette émission ainsi que sa playlist et une petite interview de Mathieu sur notre site casbah-records.com. 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
2: Aujourd'hui, levons les yeux vers la constellation du Cygne. Elle est aussi appelée la Croix du Nord, en référence à la constellation australe la Croix du Sud. Elle semble posée sur la Voie lactée et forme un grand oiseau qui migre vers le sud. Elle est composée d'étoiles brillantes, la plus connue étant Deneb, qui fait partie du grand triangle de l'été. Même si elle est la moins brillante du triangle, une fois repérée, on la situe bien et elle nous guide vers la constellation du Cygne. Deneb est en fait la queue du Cygne, ou alors le haut de la croix. Les ailes du Cygne se déploient presque parallèlement à la ligne Vega Altair, qui sont les deux autres étoiles brillantes du triangle de l'été. Et elles se replient vers Deneb en leurs extrémités. Le Cygne est une constellation très nette et régulière. Elle a été repérée depuis longtemps. Et donc tout un tas de mythologies sont associées à son image. Selon l'une des légendes, le dieu Zeus s'était déguisé en cygne pour séduire Léda, dont il eut pour enfant les deux gémeaux, Castor et Pollux, et Hélène de Troie. Elle pourrait également représenter Orphée, métamorphosé en cygne après son assassinat et placé dans les cieux à côté de sa lyre. Et enfin, on dit qu'un jeune homme, appelé Cygnus, était l'amant, ou le demi-frère, du malheureux Phaéton. Après que celui-ci ait été foudroyé par Zeus pour avoir conduit les chevaux du soleil et fait brûler la terre, Cygnus se mit à chercher son corps désespérément dans le fleuve

Revenons à notre signe. Comme c'est une assez grande constellation et qu'elle comprend un bout de Voie lactée, le signe regorge de choses très intéressantes à observer, dont beaucoup sont visibles à l'œil nu. Alors, commençons d'abord par la tête du signe. Elle s'appelle Albireo. Elle est aussi appelée Beta Cygni. Toutes les étoiles visibles sont cataloguées et nommées. Et ce, dès le début du XVIIe siècle, quand Johann Bayer va répertorier les étoiles dans son Uranometria, le premier atlas céleste couvrant toute la sphère céleste, qui est paru à Augsbourg en 1603. Le nommage consiste le plus souvent d'une lettre grecque, suivie par le génitif du nom de la constellation où l'étoile se trouve. Par exemple, Albireo, c'est Beta Cygni. Ça veut dire l'étoile bêta du signe. En effet, l'ensemble des constellations découpe tout le ciel en zones. Donc, tout objet céleste se trouve forcément dans une constellation. Donc, les étoiles d'une constellation sont nommées séquentiellement. En principe, par luminosité décroissante. C'est-à-dire que les étoiles les plus brillantes sont nommées d'abord. Elles reçoivent des lettres grecques minuscules. Alpha, bêta, gamma, etc. Mais l'alphabet grec n'a que 24 lettres. Lorsqu'une constellation possède plus de 24 étoiles, Bayer a recours aux lettres de l'alphabet latin, en débutant par le grand A majuscule, ça c'est la 25e étoile, puis le B minuscule, la 26e, jusqu'au Z minuscule, la 48e. Bayer ne dépasse pas le Z minuscule, auquel il n'a d'ailleurs recours qu'une seule fois, pour désigner Z Herculis. Mais lorsque la désignation de Bayer sera ultérieurement étendue à d'autres étoiles, les lettres latines majuscules sont utilisées jusqu'à Q. Il y a cependant des exceptions à cette classification, comme par exemple le signe. Albireo, Beta Cygni, ce n'est pas la deuxième la plus brillante, mais à l'époque de Bayer, elle était connue, identifiée et nommée. Elle a donc eu une lettre plus avancée. D'autant plus que la mesure de la brillance, appelée magnitude, n'était au XVIIe siècle pas vraiment précise. Alors revenons à notre Albireo, c'est la tête du signe. Pas la plus brillante, mais elle se révèle très intéressante dès qu'on a un instrument, lunettes ou télescope. Pas besoin d'un gros instrument pour admirer l'étoile du bec. Observée avec un grossissement de 30 fois, Albireo révèle sa vraie nature, c'est une étoile double. Ce sont deux soleils, séparés de 34 secondes d'arc, en gros le diamètre de Jupiter. Il s'agit en réalité d'un faux système binaire. Les mesures effectuées par le satellite Gaïa ont révélé que les deux astres sont séparés d'environ 60 années-lumière, ce qui veut dire qu'ils ne sont pas liés gravitationnellement. Il existe de nombreuses étoiles doubles ou multiples dans le ciel, mais ce couple a la particularité de présenter une différence de couleur très nette. La plus brillante, Albireo A, d'une magnitude 3, c'est-à-dire très brillant, tire sur le jaune. Sa voisine, un peu moins brillante, qui est Albireo B, a une magnitude de 5, et elle est bleutée, ça veut dire qu'elle est plus chaude. Ces particularités leur a valu les surnoms de Topaz et Saphir. Un autre système double est visible dans le signe. Il s'agit de 30 et 31 signi. À l'œil nu, elles peuvent être distinguées, mais avec une paire de jumelles, 31 signi devient double à son tour. Ce trio dévoile un magnifique contraste de couleurs. L'étoile la plus brillante de 31 signi est légèrement jaune. Sa compagne est légèrement bleutée, alors que 30 signi brillent, elle, d'un éclat blanc acier. La perspective joue une nouvelle fois son rôle, puisqu'en fait, 31 signi est à 1500 années-lumière de la Terre, alors que 30 signi est moitié plus proche de nous. Nous avons donc l'impression qu'elles sont toutes proches, mais en fait, elles sont vraiment l'une derrière l'autre.

0: La constellation du Cygne est comme posée sur la Voie lactée. Par une nuit sans lune et sans pollution lumineuse, vous pourrez observer ce ruban d'étoiles de toute taille qui parcourt le ciel. Mais alors, pourquoi y a-t-il autant d'étoiles dans cette zone du ciel? Eh bien, c'est tout simplement parce que la Voie lactée, c'est notre galaxie que l'on observe. On observe notre galaxie par la tranche. C'est pourquoi c'est un endroit plus dense en étoiles et en objets stellaires que le reste de l'univers proche. Vous le savez certainement, l'univers est né à la suite d'une incroyable explosion que l'on appelle le Big Bang. L'histoire de ces connaissances qui nous a amenés à cette théorie est vraiment passionnante, mais un peu longue à raconter. Donc ce sera pour une autre fois. Aujourd'hui, on va juste s'intéresser à l'histoire de l'univers. Le Big Bang a eu lieu il y a à peu près 14 milliards d'années. À ce moment-là, et pendant près de 300 000 ans, l'univers est à peu près comme une soupe de rayonnement très énergétique, de particules de matière, protons, neutrons, électrons, qui s'annihilent avec la même quantité d'antimatière. La matière étant en proportion légèrement supérieure, le reste formera le futur univers. Les premiers noyaux se forment par la réunion des protons et des neutrons. Ça s'appelle la nucléosynthèse primordiale. À ce moment-là, les photons restent prisonniers car ils interagissent en permanence avec les particules de matière. Ça veut dire qu'à ce moment-là, la lumière est prisonnière. Après 300 000 ans, la température de l'univers a baissé. Les premiers atomes se forment, des électrons se combinent avec des noyaux déjà formés. Et toute cette matière va peu à peu se regrouper, s'organiser. En se regroupant, ils vont former les premières étoiles. C'est ce qu'on appelle l'aube cosmique. Cette année, une galaxie appelée HD1 a été observée tellement loin que la lumière observée semble avoir été émise 300 000 années après le Big Bang. Ça pourrait donc être la lumière la plus ancienne de l'univers. Ensuite, les atomes d'hydrogène, les plus simples, vont s'attirer les uns les autres et se regrouper en très grand nombre pour former les étoiles. Dans les plus grosses de ces étoiles, d'autres atomes font leur apparition, l'hélium, l'hydrogène, le sodium, le magnésium. Tous les 26 atomes les plus légers de l'univers jusqu'au fer. Ils sont créés dans les étoiles. L'oxygène que vous respirez, le calcium de vos os, le magnésium de vos chocs à pic, tout ça a été créé dans les étoiles. Nous sommes donc, nous et tout le monde qui nous entoure, des descendants, des poussières d'étoiles. Alors me direz-vous, il y a d'autres éléments que les 26 premiers du tableau périodique. Alors vous avez raison, mais cela nous emmènerait un petit peu trop loin pour aujourd'hui. Je vous en reparlerai bientôt. Revenons à notre univers. Les étoiles se forment et leur masse importante va, par l'intermédiaire de la force de gravitation, les faire ingir entre elles, entre voisines. C'est la création des galaxies. Les galaxies sont un assemblage d'étoiles, de gaz et de poussière, de vide et peut-être même essentiellement de matière noire, contenant parfois un trou noir supermassif en leur centre. Les galaxies ont une histoire, les plus petites galaxies étant absorbées par les plus grandes. Deux galaxies peuvent se rencontrer, ou plutôt se rentrer dedans. L'histoire de chaque galaxie se lie dans la répartition de ses éléments, dans sa vitesse de rotation. Il y a des galaxies de formes différentes. Mais ces galaxies, elles ne sont pas autonomes. Elles sont elles-mêmes organisées en amas. Les galaxies peuvent se lier entre elles avec la force de la gravitation et former des amas de galaxies de dizaines de millions d'années-lumière de longueur. Celui auquel appartient la Voie lactée, notre galaxie, est appelé notre groupe local. Parmi la trentaine de galaxies qui l'abritent, on trouve notamment la fameuse galaxie d'Andromède. L'univers compterait 25 milliards d'amas de galaxies. Les amas se regroupent ensuite au sein de superamas, des structures gigantesques de l'ordre de 150 millions d'années-lumière et composées de plusieurs dizaines d'amas chacune. Le groupe local appartient au superamas de la Vierge. Dans l'univers visible, il y aurait à peu près 10 millions de superamas. Les superamas s'organisent enfin en filaments, comme dans un réseau tridimensionnel en toile d'araignée ou en un réseau de neurones. Et entre les superamas, il existe donc d'immenses zones de vide. L'univers est dit lacunaire. Des zones qui atteindraient pour certains des centaines de millions d'années-lumière. Selon les astronomes, ces zones de vide représenteraient à peu près 90% du volume total de l'univers. De quoi méditer sous le ciel étoilé à notre toute petite place dans l'univers.
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